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0: 5h, bonjour à tous. En ce dernier mardi du mois de juin, on est mardi le 30. Réveillez-vous avec énergie et bonne humeur car une nouvelle journée s'offre devant nous. Alors laissez derrière vous toute la fatigue de hier et accueillez ce matin comme une promesse de découverte et de musique et de sourire. Bah, démarrons tout de suite avec les dernières nouvelles en date dans l'île. Et pour ça, nous pouvons accueillir Mario-Lisette. Mario, bonjour.
1: Merci, bonjour à vous, Miss Caramel.
0: Nous écoutons pour bonne nouvelle locale.
1: À tout de suite. Madame, monsieur, bonjour et merci de nous rejoindre ce matin pour ce premier point concernant l'actualité. L'utilisation de la MODAF, la plateforme virtuelle pour déclarer les avoirs et les biens au centre de la nouvelle mission de la FCC à Rodrigues, des cadres de différentes commissions et des policiers sensibilisés. Des planteurs, des jeunes et d'autres personnes formées en agroécologie. On les réunit à Saint-Gabriel aujourd'hui. Les commerçants rodriguais se préparent à pratiquer de nouveaux prix concernant 485 produits. Des articles essentiels coûteront entre 10 et 20 roupies moins cher à partir de demain, comme annoncé dans le dernier budget. Et puis les athlètes de l'école de Latanier vont à Maurice aujourd'hui pour prendre part à la finale de la compétition inter-école primaire. Des billets d'avion et des équipements leur ont été remis hier. Voilà, on se retrouve à plus précisément 6h donc pour le développement de ces titres. Sinon, je vous laisse en la charmante compagnie de Miss Caramel. À vous pour la suite.
0: Merci beaucoup et d'ores et déjà une belle journée du mardi à vous, Mario.
1: Merci beaucoup, Miss Caramel. On se retrouve tout à l'heure.
0: À tout à l'heure.
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0: Il est déjà 5h02 et ce mardi matin s'annonce lumineux et plein de promesses, n'est-ce pas? Alors les températures restent agréables avec un ciel qui hésite en quelques nuages et des belles éclaircies. Toutes les éclaircissements avec Monsieur Wimmel Mungel. Monsieur Mungel, bonjour.
4: Oui, bonjour à vous et bonjour à tout le monde, Dilly Rodrigue.
0: Alors, que nous prévoit Dame Nature pour cette journée? Merci beaucoup.
4: Bien sûr, on y va avec les couleurs du ciel pour les Rodrigues. Et bien, comme situation, nous peinons aucun système majeur qui peut influencer les temps à l'île Rodrigues. Éventuellement, pour ce mardi, nous pouvons prévoir du beau temps. Apporte quelques ondes qui nous capables d'observer la bonne hauteur de l'île. Mais sinon, côté température, donc c'est bonne température doux et agréable de saison qui nous peut prévoir pour aujourd'hui, avec un maximal environ 24 degrés dans les parages de Citronelle et 27 degrés à Plaine Corail. Sinon, durant la nuit, la minimale peut varier entre 19 et 22 degrés. Le vent à Rodrigues peut souffler du secteur sud de 15 à 25 km par heure. Par contre, la haute mer dans les parages de Rodrigues Limovée, nous avons la houle venant du sud de l'ordre de 2,50 m qui peut influencer la haute mer, de même qu'il y a un lagon du sud. Alors, bonne sortie en haute mer et aussi de un lagon du sud à l'île Rodrigues, il peut déconseiller pour ce mardi. Et sinon, voilà, c'est tout concernant la météo du jour. Sur ce, bonne journée à vous et à tout le monde de l'île Rodrigues.
0: Merci beaucoup, Monsieur Mungel. Passez le bonjour à l'équipe de Maurice et belle journée à vous également.
4: Merci, au revoir.
0: Au revoir.
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Et pour ce matin, un avis du décès, on nous prie d'annoncer le décès de Monsieur Louis Saint-Ange Philippe. Le décès de Monsieur Louis Saint-Ange Philippe, plus connu sous le nom de Tonchong. Il était âgé de 83 ans. C'est un ex-habitant de Petit Gabriel. Le convoi mortuaire sortira de son domicile à Petit Gabriel.

aujourd'hui, mardi le 30 juin à 10h, pour se rendre en la cathédrale de Saint-Gabriel et de là au cimetière de la paroisse. Alors nous adressons nos sincères condoléances à sa famille, ses proches et à tous ceux qui l'ont connu et aimé. Nos sincères condoléances.

Et ce matin, c'est un nouveau jour, le dernier pour ce mois de juin, que nous remercions pour tout ce qu'ils nous vivent pendant ce mois de juin, avec gratitude, et nous pour accueillir dès maintenant le mois qui arrive demain avec force. Alors installez-vous confortablement, car votre radio est là comme chaque matin pour vous accompagner avec des sons qui réchauffent, parce qu'il fait bien bien frais là, hein, mais surtout pour vous réchauffer le cœur et des nouvelles qui éclairent l'esprit. En tout cas, nous pour faire tout ça là pour nous un maximum de courage. Tous les jours, nous besoin une dose de courage le matin, n'est-ce pas? Et pour ça, ce matin, nous avons l'équipe. Merci à Pascaline Alain. Merci également donc à Monsieur Gérard Prosper. Nous saluer bien évidemment aujourd'hui. C'était Wendy Claire, Marie-Elisette. Et le duo de ce matin, c'est Emmanuel Ravina et Miss Calamel au micro. Et pour tout bensi qui est réveillé ce matin, nous besoin de cette dose de protection, de bonheur, là, pas vrai? Allez, on va quand même accueillir la belle voix de Natacha Saint-Pierre ce matin, Vierge Marie.

5h12, alors, chers auditeurs, que ce mardi soit synonyme de dynamisme, de positivité, surtout des belles surprises. Ah ben restez avec nous car la journée ne fait que commencer. Et nous rentrons tout de suite dans les années 60, 70 et 80 qui bien bercent nous l'enfance. Dream Lovers.

Marie révèle-nous tellement de choses. Sa santé l'a titillée lors de la guerre et qui c'était du genre une manifestation pour dire non à la guerre.

0: Et avec cette chanson, chacun d'entre nous aujourd'hui, fortement dans nous-mêmes nous dire, aujourd'hui je me choisis, je ralentis, je respire et je me retrouve. Je vais prendre soin de mon cœur aujourd'hui, de mes pensées, de mon souffle, car s'aimer n'est pas un luxe, c'est le premier pas vers une vie de paix. Et qui chacun d'entre eux qui peuvent retrouver cela paix là, un et pourtant malgré les difficultés, et c'est ça même la paix qui peut nous encourager tous les jours, hein. Alors réveille avec la force le sourire.
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0: L'île Rodrigue se réveille petit à petit. Les activités vont certainement reprendre quelques instants, hein. Au lever du jour, 5h22, le secret du bonheur, c'est de faire ce que tu aimes. Mais le secret de la réussite, c'est d'aimer ce que tu fais.
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Et notre voyage dans les îles commence maintenant avec un super morceau. Alors, un petit dîner à la main, ben là, nous retournons en arrière. Combien qui nous est ça, qu'on dit, et qui certainement rappelle ce ban qui est tout le temps dans ça, comme la joie, ban chanson Seychelles. Vous êtes dans la cuisine, vous pouvez faire de l'ouvrage en même temps, alors vous gagnez courage. Une petite dose nostalgie pour vous là, hein, cœur de douleur.

Voilà, votre radio est là pour vous accompagner avec de la musique, mais surtout souvenirs pour qu'un sourire au réveil, c'est déjà la moitié d'un chemin vers une belle journée, ça. Hein? Alors, c'est pour qu'on fait depuis ce matin. Commence avec un sourire, même si la personne pique et toi, riez, souriez, et on peut trouver que c'est la clé pour cette journée. Et nous pouvons sur une séquence des îles. La lune arrive, 5h28, Denis Fricot. Mot pour avancer, pas, pas, pas, et mot pour réussir. C'est ce message-là que vous avez besoin. Mettez dans un panier aujourd'hui, dans un sac, vous êtes à le travail. Lévi Rodrigue, c'est comme ça, hein? Dose de motivation.

Voilà, et ne pas oublier également qu'hier, depuis hier, l'île Rodrigue, la musique traditionnelle est en deuil. Alors, Yann Unenan, une émission spéciale à l'honneur de Tonton qui l'amène beaucoup pour la musique. Alors, ne pas oublier qu'ils ont dit également, juste après ses funérailles, nous prenons une émission qui nous tient à le faire avec Tonton quand il se raconte nous les histoires tambour, comment nous fabrique tambour. Alors, ce matin encore, 9h, 10h, pendant sa rediffusion de cette émission-là, et pour ben qu'il rate l'après-midi, je ne pourrais pas suivre un dernier hommage pour Tonton. Alors, nous pour l'écoute de ce morceau-là, justement, pour sa contribution, pour sa musique, il faut partir. Traditionnel Rodrigue.

0: Vélène, grande la musique qui quitte nous hier. Et pour tout de suite, voilà un avis de décès. On nous prie d'annoncer le décès de M. Louis Saint-Ange-Philippe. Le décès de M. Louis Saint-Ange-Philippe, plus connu sous le nom de Tontion. Il était âgé de 83 ans, ex-habitant de Petit Gabriel. Le convoi mortuaire sortira de son domicile à Petit Gabriel. Aujourd'hui, mardi, le 30 juin à 10h, pour se rendre dans la cathédrale de Saint-Gabriel, et de là au cimetière de la paroisse. Nous adressons nos sincères condoléances à sa famille, ses proches et à tous ceux qui l'ont connu et aimé.
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0: 5h36, nous est indiqué une page météo. Avec cette cifricelle, c'est vrai qu'il y a un petit peu de difficulté pour réveiller, mais allez, à nous prendre le courage à demain. Communiquez pour la météo, il est à 4h30 pour ce dernier mardi, soit mardi 30 juin 2026. Alors, situation générale, un courant d'air léger circule sur la région. Prévision pour les prochaines 24 heures, essentiellement beau. Au niveau de la température, maximale sera entre 24 et 27 degrés Celsius. Minimale sera entre 19 et 22 degrés Celsius.

les sorties en Haute-Mer sont déconseillées. Je redis, les sorties en Haute-Mer sont déconseillées. Quelques notes de pluviométrie quand même depuis hier. Hein? Alors, Poitou-Canon, 5,3 mm de pluie. Plaine Corail, 5,4 mm de pluie. Pathé-Théophile a enregistré 4,6 mm de pluie. Rivière-Banane, 3,2 mm de pluie. On n'a que Songe et Montagne du Sable qui n'a pas enregistré de pluviométrie. Marée haute, 13h15 et demain à 1h13. Marée basse à 7h07 et 19h04. Le soleil sera des nôtres à 6h22 pour se coucher à 17h19. Et si tu connais comment nous dit l'île Rodrigue, ben nous lève avant soleil. Alors les activités finies reprend avant le vœu soleil. Mais quand même, nous donnons notre courage avec Doreyou Beno qui peut dire nous, lever, do, allez, fight. Pour tout un soldat qui l'a la route depuis grand matin, ça, hein? Tout un soldat qui peut confronter, nous dire ça, comme ça, fait la guerre avec ce frère-là. Et la zone est pour toujours dit.

Elle a déjà 5h et 43 minutes. Alors, en tout cas, nous réchauffe l'atmosphère avec tout plein d'artistes locaux, régionaux. Alors, vous l'avez compris, là maintenant, c'est l'heure pour l'horoscope du jour. Alors aujourd'hui, entre étoiles et planètes, voyons ensemble ce que les astres ont à nous offrir, hein, les béliers. Pour ce mardi, dernier jour, pour ce mois, votre énergie est au rendez-vous. Profitez-en pour avancer sur vos projets, pour prendre des initiatives. Si vous êtes taureau, bonjour. Pour la journée, les astres vous invitent à la sérénité. Prenez le temps de savourer les petits plaisirs simples et consolidez vos acquis. Gémeaux, à vous, les échanges sont favorisés aujourd'hui. Une conversation pourrait vous ouvrir des nouvelles perspectives, alors restez attentifs. On clôture ce mois de juin pour vous les lions avec votre charisme. Attire les attentions, c'est le moment idéal pour briller, partager vos idées avec confiance. Vierge, organisation et rigueur seront vos alliés. Vous trouverez satisfaction dans les détails bien maîtrisés. Pour vos balances, harmonie est votre mot d'ordre. Cherchez l'équilibre entre votre vie professionnelle, mais surtout vos obligations. Scorpion, vous êtes réveillé déjà? Oui, vous avez raison, car aujourd'hui c'est une belle intensité colore qui va colorer votre journée. Suivez votre intuition, elle vous guidera vers des choix justes. Sagittaire, l'aventure vous appelle, même les petites choses, alors osez sortir de la routine. Pour vous les Capricornes, ce dernier jour pour le mois, la persévérance est récompensée. Vous avez bien attendu, n'est-ce pas? Alors continuez vos efforts, les résultats se dessinent à l'horizon. Verseau, l'originalité de votre force, exprimez vos idées novatrices, elles pourraient inspirer votre entourage. Pour vous les Poissons, la sensibilité vous accompagne, accordez-vous un petit moment de douceur et laissez votre créativité prendre le dessus. Ah ben à nous dire, aujourd'hui point de la journée incroyable. Pour ben qui

pour réveiller là. Allez, il arrive 5h45 quand même là, hein? Et vous connaissez qui fait nous un plaisir, sa bon parfum d'été qui fait lever, hein, sa bon fraîcheur du matin et la famille qui la haine la joie, ça y est, une bénédiction, profite ça.

Rythme et de style. Eh oui, c'est mardi, on est le 30 juin. Et oui, nous terminons ce mois de juin avec Bonheur nous marque justement ce mois de juin avec la paix, la joie surtout. Alors, nous étions écoutés dans nos pages éphémérides du jour. Aujourd'hui, dernier jour, on est arrivé au 181e jour de l'année. On est en plein 27 semaines et aujourd'hui, nous pouvons célébrer selon l'église Saint-Martial. Alors, ce qu'un quelqu'un qui appelle Martial, envoie un petit message pour dire bonne fête. On a également Saint-Adolphe ou encore Saint-Ubalde. Alors, petit coin news pour le monde. Mais quoi, c'est tout entendu qu'en France, en ce moment, je peux vivre une forte chaleur. Alors, ce début d'été 2026 est hors norme en France. Les canicules se suivent, un scénario d'empilement d'alarmes, mais surtout tout ce qui est chaleur, la France respire à peine. Après des jours et des nuits de fournaise, hier, c'était comme s'il y a un petit peu moins chaud, mais d'après la météo, ça va reprendre de plus belle avec un nouveau vague de chaleur. Allez, mais quand même, là, c'est un petit peu plus frais. Si vous nous écoutez en France, on vous salue, on vous envoie tout plein de fraîcheur de l'hiver de l'île Rodrigue. Et la nouvelle écoute, trois aînés, Sakin, Mudge, The Talent, pour qui je suis capable, justement, faire une jolie performance.

0: Avant de prononcer le mot repose en paix, profite de ses camarades, profite de cette famille, profite de ses enfants. Eh ben, chaque journée, c'est une nouvelle journée. Et que cette journée vous apporte le sourire et nous prenne l'énergie, nous mettre le maquille, ce qui vaut la peine. Ce mardi matin est une nouvelle page blanche, prête à être remplie des belles émotions et de bonheur. Alors laissez vos soucis de côté, respirez profondément et accueillez ce jour avec une chance de vivre pleinement. Alors pour tous ceux qui sont loin de chez eux, 8000 km, Brasco.
1: Mon île, la famille, c'est tout ce qui me manque. À 8000 km, c'est juste la distance qui nous sépare. Yeah, Brasco.

0: Voilà, nous arrivons déjà 6h sur les ondes de la MBC Rodrigue FM. Le Grand Journal par Mario Lisette. Mario, bonjour.
1: Bonjour, Miss Calamel.
0: Nous démarrons avec Bansit dans nos îles Rodrigue.
1: Alors, au sommaire, l'utilisation de la MODAF, la plateforme virtuelle pour déclarer les avoirs et les biens au centre de la nouvelle mission de la FCC à Rodrigue, des cadres de différentes commissions et des policiers sensibilisés. Des planteurs, des jeunes et d'autres personnes formées en agroécologie, on s'en les réunit à Saint-Gabriel aujourd'hui. Les commerçants rodriguais se préparent à pratiquer de nouveaux prix concernant 485 produits. Des articles essentiels coûteront entre 10 et 20 roupies

0: moins cher à partir de demain, comme annoncé dans le dernier budget. Et puis les athlètes de l'école de Latanier vont à Maurice aujourd'hui pour prendre part à la finale de la compétition inter-école primaire. Des billets d'avion et des équipements leur ont été remis hier. Madame, monsieur, bonjour et bienvenue à l'écoute de ce journal en ce dernier jour de ce mois de juin. Une délégation de 6 personnes de la FCC, Financial Crimes Commission, est actuellement en mission à Rodrigues. Plusieurs séances de sensibilisation sont prévues jusqu'au vendredi 3 juillet. Alors, elles sont principalement axées sur l'utilisation de MODAF, Mauritius Online Declaration of Assets Filing. C'est une plateforme officielle mise en place pour simplifier et sécuriser la soumission des déclarations des avoirs et des biens, ainsi que sur les systèmes et procédures de traitement des demandes de permis de construction. Des cadres de différentes commissions de l'autorité régionale seront concernés. Des causeries sont aussi destinées aux policiers de différentes unités. La police à Rodrigues a un nouveau chef. L'assistant commissaire de police, Vikriam Boudou, est en poste dans l'île depuis le 15 juin dernier. Il succède ainsi à l'ACP Manoj Lochan. Il se dit honoré de pouvoir se mettre au service des Rodrigues. On écoute le divisional commander, l'ACP Boudou.
1: On prend fonction à Rodrigues à partir du 15 juin 2026. Et on a 34 ans de service dans la force policière. Et mon travail un peu partout, dans la force policière, dans la SSU, SMF, hélicoptère, Coast Guard, et police régulière, et maintenant Traffic Branch, et maintenant je suis à Rodrigues pour servir le peuple de Rodrigues.
0: Quand l'agriculture et l'écologie deviennent un ensemble indissociable, une formation en agroécologie est prévue aujourd'hui en face de la station d'élevage de Saint-Gabriel. Une initiative d'ensemble dans le cadre d'un projet pilote de pépinière. Elle sera assurée par Fabio Primavera, agronome et consultant du projet ensemble. Elles sont notamment ciblées les planteurs, les jeunes et les acteurs locaux. Plus de précisions avec Pascal Baptiste, coordinateur du projet ensemble et Fabio Primavera, agronome.
2: Cette formation est dans le cadre d'un projet pilote pépinière à Saint-Gabriel qui nous prépare en partenariat avec AREF et la fabrique de Saint-Gabriel. Donc, nous finissons de construire une pépinière et dans cette pépinière-là aussi, nous faisons un centre de formation. Et donc, dans ce cadre-là, nous faisons cette formation en agroécologie-là. Donc, nous faisons une pépinière, un acer qui nous permet une propagation de plantes, comme près de Mourou, une plante, un arbre fruitier. Et aussi, nous faisons une formation. Et dans ce cadre-là, qui Fabio Primavera, expert agronome, qui font partie ensemble, qui pour donner sa première formation-là à Saint-Gabriel. Donc, public cible, c'est une personne qui nous déjà bien formation dans le cadre ensemble avec Fabio, mais aussi une personne qui est intéressée dans l'agroécologie, c'est-à-dire servir moins de pesticides, servir moins de produits chimiques, une agriculture plus durable.
3: La question fondamentale ici, il redigue, il est que tout ensemble, hein, la possibilité de pouvoir cultiver en même temps la fertilité avec toute la production locale, non seulement de les produits à manger, mais pour les produits pour cultiver, c'est-à-dire les fumiers, c'est-à-dire l'extraction de les herbes pour faire la protection de les cultivations. Et alors, il est possible de faire une économie circulaire Rodrigues à 100%.
0: À partir du 1er juillet, de nouveaux prix entreront en vigueur pour quelques 485 produits bénéficiant du Price Stabilization Fund. Cette mesure a été annoncée par le Premier ministre, le Dr Navin Ramgoolam, le 19 juin dernier dans le budget 2026-2027 afin d'alléger le coût de la vie des consommateurs. Une baisse de 10 à 20 roupies est prévue concernant cette catégorie de produits de première nécessité. Mike Pierre-Louis.
4: Le corn mouton, le corn beef, le thon en conserve, les aliments pour nourrissons, les macaronis, le luncheon meat ainsi que les grains secs comme le lentille rouge, les lentilles noires et les haricots rouges coûteront moins cher à compter du 1er juillet. Dans plusieurs commerces, on se prépare.

0: déjà appliqué les nouveaux tarifs.
1: Prix pour changer à partir des premières juillet. Donc, quand pour gagner notre nouvel prix, nous pouvons changer pour nous sous la banque consommateur.
0: Ces nouveaux prix devraient apporter un soulagement aux consommateurs. Mercedino Roussi, responsable de la Rolex Price Fixing Unit, invite les commerçants à accomplir les formalités nécessaires afin de bénéficier du remboursement prévu pour ces produits subventionnés.
2: À partir des 1er juillet, quand vous consultez le système en ligne, comme on a obtenu le portable ou l'ordinateur, vous réalisez qu'il y a une baisse là pour faire parce que le gouvernement pour Azoukas pour mettre un subside de au prix. Nous avons envie d'attirer l'attention aux commerçants qui paraît comme phase 1 et phase 2. Nous conseillons de consulter, communiquer qui la MRI faire, qui peut faire mal l'arrangement pour qu'ils soient capables de bénéficier de l'arrangement administratif pour sa subside. Là. Il y a pour autant qui tout le commerçant prend connaissance à communiquer là et faire l'arrangement administratif nécessaire pour enregistrer eux de ce ban importateur et même ban la boutique ban détaillant pour être capable d'enregistrer ce ban stock, pour avoir un refund le ban stock qu'ils ont design.
0: Ces 485 nouveaux produits s'ajoutent aux quelques 1900 produits déjà couverts par le Price Stabilization Fund. Le gouvernement injectera 2 milliards de roupies supplémentaires dans ce fonds, portant son enveloppe totale à 10 milliards de roupies.
3: Et le journal se poursuit avec les jeunes athlètes de l'école Antoinette Prudence Sainte-Famille-Arcier, ceux qui sont désormais prêts à relever leur prochain défi. Lors d'une cérémonie organisée hier après-midi à La Tanière, ils ont reçu leurs billets d'avion ainsi que des équipements en vue de leur déplacement à Maurice. Ils s'envolent aujourd'hui pour représenter Rodrigue à la grande finale de la Kids Athletics Inter-Primary School Competition prévue au stade Germain Marmont à Bambou. Un reportage signé Willy Namanan.
4: Les visages rayonnants et remplis d'enthousiasme, les jeunes représentants de Rodrigue se disent fiers de défendre les couleurs de l'île à cette compétition nationale. Déterminés et confiants, ils ont officiellement reçu leur billet d'avion et leur équipement sportif au sein même de leur établissement scolaire, une étape importante avant leur départ.
5: Et nous faisons tout pour l'école, c'est le premier Maurice.
6: Mon fier, je représente Rodrigue de la compétition qui est athlétique. Et moi, je suis en camarade, nous essayons de faire mieux pour nous réussir à mettre le couple à Rodrigue.
4: La maîtresse d'école ainsi que la manager de la Arcier ont salué le parcours remarquable des élèves. Toutes deux les ont encouragés à donner le meilleur d'eux-mêmes et à vivre pleinement cette expérience qui constitue déjà une belle récompense pour leurs efforts.
7: Si nous sommes athlètes, ils réussissent. C'est grâce à la discipline et au sacrifice qu'ils ont fait faire. Mon souhait, c'est que nos athlètes se portent très haut les couleurs de Rodrigue.
8: Dans les écoles catholiques, dans cette école-là aussi, nous prenons une éducation qui intégrale. Ça veut dire que nous apprenons à lire, écrire, compter. Mais aussi nous faire le sport, les arts et toutes les autres activités holistiques. Et nous attendons que je donne le meilleur de nous-mêmes quand nous sommes à Maurice.
4: L'adjoint chef commissaire et commissaire de l'éducation, Johnson Rousti, a félicité les jeunes athlètes ainsi que leurs encadreurs pour le travail accompli. Il leur a souhaité beaucoup de succès et espère les voir ramener l'or à Rodrigue.
9: Votre école va représenter Rodrigue pour le Kids Athletics. On attend beaucoup de vous, les représentants de l'école de Antoinette Prudence ici. Je crois que vous partez avec beaucoup de joie. Mais vous partez aussi avec beaucoup d'espoir sur vos épaules.
4: Avant leur départ, des kits de révision ont également été remis aux élèves afin qu'ils puissent poursuivre leur apprentissage durant leur séjour à Maurice. Les jeunes athlètes et leurs encadreurs seront de retour à Rodrigue le samedi 4 juillet.
3: Lui, Saint-Ange Philippe, plus connu sous le nom de Tonton, s'est éteint dimanche soir à l'âge de 83 ans. Figure emblématique de la musique traditionnelle rodriguaise, il était à la fois batteur de tambour et fabricant de tambours traditionnels. Tout au long de sa vie, il a consacré son talent à la valorisation de notre patrimoine culturel, notamment aux côtés des membres de sa famille au sein du groupe traditionnel Cardinal Blanc de Mangue. Sa disparition laisse un grand vide dans le monde artistique. Mystique Rodriguez, artiste, amoureux de la musique traditionnelle et tous ceux qui ont eu le privilège de le côtoyer.

0: et rend hommage à un homme passionné, généreux et profondément attaché à la transmission de son savoir. Un reportage signé Charles et lui, Willy Namanan.
1: Par son savoir-faire unique dans la fabrication artisanale des tambours et son talent remarquable de batteur, Ton Tchong a contribué pendant plusieurs décennies au rayonnement de la musique traditionnelle de Rodrigue, bien au-delà de nos frontières.
2: Moi, j'ai encore enfant, mais tous les temps, moi, je suis ici, mon gars. Moi, je suis content, ça, moi, je suis content, moi aussi. Là, vous faites ça. Vous faites la peau cabri. Si vous pas gagné la peau cabri, vous pas pour aussi faire dans vous.
1: Conscient de l'importance de préserver cet héritage culturel, il n'a jamais hésité de partager ses connaissances avec la jeune génération. Parmi ceux qui ont bénéficié de son enseignement, figure Corinne Milazar.
3: L'été est bien content, cela. Avec dit, c'est qui plus grand qui ce qu'on a pour décrire Ton Tchong. C'est ce l'amour pour ce tambour. Aujourd'hui, perdre Ton Tchong, c'est perdre une grande affaire dans la vie.
1: Au sein de sa famille, avec laquelle il a longtemps évolué dans le groupe traditionnel Cardinal Blanc de Mang, l'on gardera le souvenir d'un homme chaleureux, toujours souriant et profondément dévoué envers les siens.
4: Hier même, nous ensemble, nous supposons pour participer vendredi pour Kaiserf. Ton Tchong tient bon du monde, un bon vivant.
5: Et puis nous avons un groupement d'artistes, comme on appelle santé, comme on appelle été. Depuis nous avons un groupement d'artistes depuis 80, nous avons un groupement d'artistes.
6: Moi, bien, j'agrée mon frère, parce que quand nous pourrions aller. Nous n'avons pas tous ces îles. Nous sommes en Angleterre. Nous sommes en Corée du Sud avec mon frère.
7: Ton Tchong du monde est actif dans tout. Dans tout le groupe. Partout, il s'est joué.
8: Moi, j'ai trois frères, mais les trois détenus, mais tous les jours, fait. Comme on est 6h30, tu as un bis premier, bis descendement. Il est arrivé, puis il est venu. Il est venu, comme bis nevers, il est venu, il est venu, trouver si nous arrivons bien, si nous mangeons bien, si nous la santé bon.
1: Les funérailles de Louis-Saint-Ange Philippe, dit Ton Tchong, auront lieu ce mardi 30 juin à 10h en la cathédrale Saint-Gabriel.
0: Il est 6h12 et 59 secondes, donc nous poursuivons avec le rappel des titres pour clore ce journal. L'utilisation de la MODAF, la plateforme virtuelle pour déclarer les avoirs et les biens au centre de la nouvelle mission de la FCC à Rodrigue. Des cadres de différentes commissions et des policiers sensibilisés. Des planteurs, des jeunes et d'autres personnes formées en agroécologie, on s'en les réunit à Saint-Gabriel aujourd'hui. Les commerçants rodriguais se préparent à pratiquer de nouveaux prix concernant 485 produits. Des articles essentiels coûteront entre 10 et 20 roupies moins cher à partir de demain, comme annoncé dans le dernier budget. Et puis, les athlètes de l'école de la Tanière vont à Maurice aujourd'hui pour prendre part à la finale de la compétition inter-école primaire. Des billets d'avion et des équipements leur ont été remis hier. Et voilà, donc c'est la fin de ce journal. Merci de l'avoir suivi. Donc, la page sportive, ce sera dans quelques instants et juste avant, une pause publicitaire.
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0: Velay, le générique a tout dit entre résultats et matchs. Qu'en est-il pour cette journée, Marie-Elisette? On parle bien sûr de la Coupe du Monde 2026.
1: Effectivement, Miss Calamel, bonjour à tous. Et voici donc votre page sportive, bien sûr, votre page qui est consacrée à la Coupe du Monde de la FIFA 2026. Les 16e de finale se poursuivent avec des rencontres toujours aussi disputées. Retour sur les résultats de la journée d'hier. Le Brésil a décroché son billet pour les 8e de finale grâce à une victoire de 2-0.

à 1 face au Japon. La Salisao a fait parler son expérience pour s'imposer au terme de matchs intenses. Et dans l'autre rencontre marquante, donc, le Paraguay a réalisé l'un des exploits de cette Coupe du Monde en éliminant l'Allemagne. Les deux équipes se sont quittées sur un score de un but partout après les prolongations, avant que les Paraguayens donc

0: À suivre à 21h Côte d'Ivoire, Norvège, à 1h dans la nuit de mardi à mercredi, France, Suède, et 5h du matin, donc demain mercredi, Mexique jouera contre Équateur. Et voilà autant donc de rencontres qui promettent du suspense, des rencontres décisives qui détermineront les prochaines équipes qualifiées pour les huitièmes de finale de cette Coupe du Monde 2026. Et c'est la fin de cette page consacrée à la Coupe du Monde de la FIFA 2026. Donc, merci d'avoir été des nôtres. Merci à Emmanuel Ravina pour son concours technique. Pascaline Allais, assistante à la réalisation. Et dans un instant, vous allez retrouver Miss Calamel pour la suite de l'émission sur Rodrigue FM et Radio Maurice. Excellente journée à toutes et à tous. Donc, je vous donne rendez-vous à 9h pour le Flash en créole.
1: Voilà Mario qui nous pour retrouver à 9h pour les urbaines.info et pour tout de suite l'inforoute avec le PC Perrine. Bonne écoute.
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Merci, c'est avec nous. Merci, c'est de choisir la MBC Rodrigue FM. Alors, après l'inforoute, nous arrivons déjà à 6h20. C'est votre rubrique Cap Sûr. Aujourd'hui, nous prend direction Plein Corail, Campintade, Pointe-Palmis, pour mieux voir l'île Frégate. Et oui, l'île aux Frégates, c'est un petit îlot situé au sud-ouest de l'île Rodrigue, tout près de Plein Corail et Pointe-Palmis. C'est un véritable joyau naturel, réputé pour ses plages sauvages, ses eaux turquoises et ses récifs coralliens, parfait bien sûr pour le snorkeling. Accessible uniquement en bateau, hein, c'est un espace idéal pour ceux qui recherchent le calme, l'authenticité, mais également la tranquillité.

Unité située dans le lagon non loin de l'aéroport de Plaine Corail. Hein. Alors si vous voulez partir en bus depuis Port Mathurin, eh ben vous allez prendre la route 206-207, plutôt 206 Plaine Corail, hein, ou 207 pour Campentade. À proximité de la côte, rejoindre le point de départ avec des bateaux et traverser en bateau 15-20 minutes au fin et arrive aux îles. Intéressant avec l'île Frégate, elle y a une plage vierge de sable doré bordée de palmiers, eau cristalline idéale pour une baignade, mais également riche en poissons tropicaux, ambiance paisible, loin d'agitation, parfait pour un petit pique-nique ou une balade. Voilà les amis, mais surtout nos petits conseils quand vous êtes poil et l'eau Frégate, ne pas oublier l'appareil photo. Oui, les panoramas sont juste spectaculaires. Et ça, c'est notre île Rodrigue. Île Rodrigue, nos îles qui l'ont qui nous réveillait chaque grand matin. Alors, il y en a tellement un petit côté, un petit beauté caché qui des fois nous saute dans sa case là, un petit peu, hein, dans sa routine là. Et nous, elle visite nos propres îles Rodrigue. Nous accueillons l'artiste Man Bernard, des voix par an.

0: L'éducation des enfants pour l'avenir, ce dimanche ce soir, hein, après raconte justement mes enfants tous les jours, peut gagner tous ceux qui ont besoin. Alors profite de ça, apprends et fais la fierté de cette famille. Alors là, nous pour poursuivre justement en parlant d'éducation pour la rubrique de ce matin présentée par Karen Gangou, dernière rubrique pour ce mois, rubrique concernant l'environnement.
1: Bonjour à tous et c'est parti pour la rubrique environnement de ce matin et nous accueillons aujourd'hui notre invité du jour qui partagera avec nous son engagement pour la protection de notre planète. Nous donnons la parole ce matin à Monsieur Gragil Félicité, président de l'association Rodrigues Environment Friendly Group.
2: Rodrigues Environment Friendly Group, c'est une organisation non gouvernementale qui a créé quelques années de cela, ça veut dire, si on regarde dans l'histoire, depuis 89, qui a créé à l'école, quand nous sommes encore à l'école. Mais légalement, l'IN est enregistré au pré-registre aux associations en 2012. Le but principal, c'est qu'il milite pour la protection, conservation et valorise tout ce qui est l'environnement. Et là, ces derniers temps, nous pouvons, ensemble avec les autres bandes partenaires qui peuvent militer pour la protection de l'environnement, nous engageons dans la promotion du ODD, c'est-à-dire Objectif Développement Durable. Là, tout récemment, il y a deux ans de cela, il y a un projet un peu fini, projet ensemble avec Pierre Co et AREF, Association Entrepreneur Féminin, nous pouvons entamer une série de projets pilotes, c'est-à-dire 10 en tout. Côte parmi, là, nous avons une plantation vétivée qui nous veut faire Camp Baptiste, il y a une projet pilote. Nous avons réhabilité Vallée Café qui trouve à mon plaisir. Là, nous pouvons aider un coup de monde pour aider pour de l'eau. Et aussi, ensemble avec Kierko, nous mettons en place une pépinière à la prison et aussi nous pour aider ben apiculteur de Rodrigues pour nous capables, comment dire, amener sa business un petit peu plus loin. Économiquement, comme ben, nous capables de gagner un peu plus l'argent avec notre ben business.
3: Pour cette dernière rubrique du mois de juin 2026, nous allons également écouter Monsieur Bernardin Meunier, pêcheur d'expérience et représentant local de la Fisherman Welfare Fund.
4: Protéger l'environnement est bien important. L'environnement peut dégrader depuis dans la mer ou la terre, sur tout le banc côtier. Sur 15 ans, 20 ans avant, direction le sable et le coco, c'est dans un gros passage au milieu, bien fond, parce qu'il n'y a aucune dégradation. Mais maintenant, là, aujourd'hui, là, si vous avez le sable, il me coupe en trois. Pénant devant, pénant derrière, tous les dents dégradés, pied du bois tombé. Le sable peut finir, dans des trois ans, pas pour trouver le sable. Côté la mer, surtout quand nous pouvons gagner, comme un tsunami, longtemps, nous étudions, nous pouvons gagner gros la houle. Mais maintenant, là, quand nous trouvons gros la houle, là, sans aucun investissement, dans 30-40 minutes, tout gros la houle, vous avez qui longtemps, pas chez non. Ça existe. Plastique dans la mer, il y en a beaucoup. C'est surtout bonne bouteille. Bon, plaisantier, bon, c'est même qui amenait quand les vides. Je disais, si là-bas, nous ne sommes pas retournés dans la terre. Mais ça nous faisait faire bien attention parce qu'il y a un danger pour nous. Pour prendre l'exemple au côté Corcasse. Corcasse, c'est un emplacement que nous avons beaucoup de vacances poissons. On vit une direction grand bassin. Aujourd'hui, on est capable de 90% corail mort, 10% vivant. Si nous pouvons plus beaucoup de PC, d'année en année, PC peut augmenter l'eau là. Beaucoup peut écraser corail, peut morcer. Il n'y a pas de protection comme avant. C'est la même formation parce que je me rappelle peut-être une gagne 10, 12 ans. Une formation à travers une rente d'épaisse, peine gagne en cours, peut-être bonne jeunesse qui est dans 18 ans, 20 ans là. Je ne pas pour mais même le problème, si je fais retourner le bout du pain, comment je quitte l'école, peine dans l'autre façon qui se dalle dans la mer. J'ai trouvé une solution, comment nous pouvons capables d'établir un arbre, nous donner une formation dans certaines places, disons, pas rentrer. Et dans le moment que nous disons, bon, on a une limite, là, une délimitation, qu'on ne peut pas gagner un droit, mais on peut pousser. C'est un travail que nous faisons en collaboration avec Sol Rodrigues.

0: Merci beaucoup Christelle et Caron pour cette rubrique l'environnement. Et il nous arrive déjà 6h31 minutes avant l'anniversaire de jour. C'est nos petites pépites musicales.
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0: Chaque jour, on nous découvre la musique, que ce soit locale, régionale ou internationale. Et là, nous est un petit coup d'aile au monde, il arrive déjà 6h31. Et aujourd'hui, le titre Feeling, une grosse collaboration entre des artistes de l'île Maurice, deux grosses pointures de l'île Maurice, The Prophecy, qui est en tête d'affiche du reggae et du segue music à l'île Maurice, et Jason Ira, chanteur mauricien connu pour sa voix puissante et son énergie scénique sur scène. Le tout accompagné avec le Authentic Groove, fusion de rythmes locaux et internationaux. Et bien justement, l'ambiance reggae-segue et vibe positive, le tout dans cette chanson, une jolie collaboration musicale ça. C'est nouveau, c'est frais et c'est sur Rodrigue FM. C'est votre pépite musicale. Feeling, Jason Ira,

de la radio exclusivement The Prophecy Jason Ira elle a dit ce qui est vrai pour rester ce qui faux pour elle pas lui-même nous passe tout de suite à l'anniversaire de jour. 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Et pour ça, nous faisons zut ce super morceau de l'île Maurice. Elle s'appelle Elisha. Écoute tout ça par là, haine par haine. Et dis à Oki, ben, au chanceux d'être là aujourd'hui. Merci la vie. 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C'est Chéliane qui nous fait moi découvrir ça.

Alors, encore une fois, merci à Shirley-Anne Hayden qui, à chaque fois, donne-moi une nouveauté comme ça. Et c'est une tante qui nous aide à se sentir là. Nous avons dit un nouveau jour. Allez, n'oubliez Traka. La vie n'est nazisaine. N'oubliez Traka. Nous avancer, nous reprendre la vie en main et nous avancer lésés. Juste après, ce sera les annonces.

0: 6h44, on nous prie d'annoncer le décès de M. Louis-Saint-Ange-Philippe. Le décès de M. Louis-Saint-Ange-Philippe, aussi connu sous le nom de Tonchong. Il était âgé de 83 ans. C'est un ex-habitant de Petit Gabriel. Le convoi mortuaire sortira de son domicile à Petit Gabriel aujourd'hui, mardi, le 30 juin, à 10h, pour se rendre en la cathédrale de Saint-Gabriel et de là au cimetière de la paroisse. Et nous adressons nos sincères condoléances à sa famille, ses proches et à tous ceux qui l'ont connu et aimé. Un communiqué pour ce mardi matin.
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1: Le loto et le loto plus ont 2 jackpots mercredi pour réchauffer l'atmosphère. Celui du loto plus est à environ 20 millions de roupies et celui du loto est estimé à 25 millions de roupies. 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
0: Et pour tout de suite, nos pages météo.
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0: Et ben bulletin pour Rodrigue est mis à 4h30 pour ce mardi 30 juin 2026. Dernier point météo pour ce matin. Alors, la Lille Rodrigue finit réveillée. Les activités finissent commencer. Situation générale, un courant d'air léger circule sur la région. Prévision pour les prochaines 24 heures, essentiellement beau. La température sera entre 24 et 27 degrés Celsius maximale. Minimale sera entre 19 et 22 degrés Celsius. Le vent soufflera du secteur sud d'environ 15 km par heure. Mer forte au-delà de récif avec des houles du sud-ouest de l'ordre de 2,50 m. Les sorties en haute mer sont déconseillées. Alors, quelques notes de pluviométrie quand même qui ont été enregistrées. Pointe Canon, 5,3 mm de pluie. Plein Corail, 5,4 mm de pluie. Patate Théophile, 4,6 mm de pluie. Rivière Banane, 3,2 mm de pluie. Toutes ces pluviométries ont été enregistrées durant les dernières 24 heures. Par contre, Montagne du Sable et Songe,

de pluviométrie enregistrée. Pour les amoureux de la mer, à marée haute à 13h15 et demain à 1h13, marée basse à 7h07 et à 19h04. Le soleil est bel et bien présent depuis 6h22 et cet après-midi, malgré le froid, à la face de Tillamore, ça admire un beau coucher de soleil et ça se produira à 17h19. C'était cette page météo. Et pour ce matin, nous accueillons Christelle pour votre programmation du jour.

0: Bonjour à tous, merci d'être branchés sur les ondes de la MBC Rodrigue FM ce matin. On sa dernier jour de ce mois de juin dans le Guet Ensemble qui mène programme. Je ne peux pas suivre le Rodrigue FM entre 9 et 21h. À 9h, suivez le Flash Info en créole. Tout juste après, c'est Christabelle Caramel-Emilien qui est pour prendre le relais dans l'émission Fierté Rodrigue. Hier, comme je te connais, un grand batté à tambour et aussi arrangé à tambour. Il quitte nous. Ton Tiong s'en est allé, mais il laisse son empreinte dans nos îles. Nous pouvons écouter l'émission qui Miss Caramel a dit faire avec Ton Tiong et que nous présente nos sympathies à cela, famille. À 10h, suivez le Flash Info en anglais tout juste après. C'est Brunda qui prendra le relais dans l'émission Fémin. 11 à 12 heures, l'émission Nostalgie en note latine. À 12 heures, suivez le journal de la mi-journée. Par la suite, la fréquence du midi pour bien démarrer l'après-midi ensemble sur les ondes de la MBC Rodrigue FM. Votre émission de jeu et de divertissement The Game à 13h et à 14h. Suivez l'émission Mémoire en Mélodie pour vous faire revivre les bons souvenirs à travers les chansons rétro. À 15h, voyagez avec nous sur les ondes de la MBC Rodrigue FM dans votre émission Carnet de voyage. 16h, suivez la rediffusion de l'émission Fiat et Rodrigue, votre grand format là-dessus de cet après-midi présenté par Rosila Meunier à 17h et il pourra comme invité le Divisional Commander Manoj Lechan. À 18h, suivez le Grand Journal et c'est Brunda qui vous accompagne pour la soirée jusqu'à 21h. Surtout, restez branchés. Très belle journée à tous.
1: Merci beaucoup à vous, Christelle. Belle journée à vous aussi. Voilà l'heure pour nous de se revoir. L'heure pour nous de se dire la journée. Et l'heure pour nous de se dire également qui aujourd'hui pour nous la journée pour tout. Hein? Merci beaucoup à toute l'équipe. Nous prenons tout seul ce matin. Nous avons toute l'équipe qui est avec nous. Merci à Emmanuel Ravina pour son support technique. Stéphane Diclair. Merci également à M. Gérard Prosper, à Pascaline Alain, Marie-Elisette. C'était Miss Calamel au micro. Je vous retrouve bien sûr pour votre émission spéciale un peu plus tard. Gros bisous, Zordi. Pensez-vous la journée pour tout le monde. Allez, gros bisous et laissez-vous donc surprendre par les petites choses de la vie. Ça marche vraiment bien en ce moment. Jeunesse featuring les Level Bounce. Antonio Perrine, l'équerre d'Imoun Cabos Ferraille. La prière, Redris Ferraille.

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1: Bonjour Maurice, il est 7h. Le journal présenté par Chibatu, bonjour.
2: Bonjour Patrice, bonjour à tous.
1: Et on débute avec les titres.
2: Protection des victimes de violences domestiques, durcissement de certaines dispositions du code pénal et adoption des crédits budgétaires. Une séance particulièrement importante s'ouvre aujourd'hui à l'Assemblée nationale. Première réforme en 85 ans de

0: La loi sur le WACAF. Le gouvernement mise sur une gestion plus transparente et conforme aux exigences du Financial Action Task Force. Subventions pour les panneaux photovoltaïques, révision des tarifs de l'eau pour les entreprises et protection des ménages. Patrick Assiervaden revient sur les principales mesures annoncées dans le budget 2026-2027. Et à Monaco, plusieurs blessés dans une explosion volontaire. La piste d'un attentat est privilégiée. Reprise des travaux à l'Assemblée nationale ce mardi avec une séance dominée par plusieurs textes de loi majeurs. Les parlementaires examineront notamment deux projets de loi destinés à renforcer le dispositif légal en matière de violence domestique et à adopter certaines dispositions du code pénal. Ils procéderont également à la troisième lecture de l'Appropriation Bill 2026-2027 qui permettra au gouvernement de mettre en œuvre les mesures budgétaires annoncées. On fait le point avec Jenny Yalapa.
1: Le Criminal Code Amendment Bill sera officiellement introduit à l'Assemblée nationale. Ce texte prévoit plusieurs modifications au code pénal afin de l'aligner sur les nouvelles dispositions du Domestic Abuse Bill. Il propose notamment qu'une personne poursuivie pour viol ne puisse plus invoquer le mariage civil ou religieux avec la victime comme moyen de défense. Le projet de loi prévoit également un durcissement des peines pour certaines infractions, notamment le viol, le meurtre, la tentative de meurtre, le manslaughter et la tentative de manslaughter lorsque ces crimes sont commis dans un contexte de violence domestique. Les parlementaires procéderont ensuite à la troisième lecture de l'Appropriation Bill 2026-2027, dernière étape avant son adoption définitive. Ce texte donnera au gouvernement l'autorisation légale de financer les dépenses prévues dans le budget 2026-2027 en permettant le prélèvement des fonds nécessaires du Consolidated Fund. Autre texte majeur inscrit à l'ordre du jour, le Domestic Abuse Bill qui sera examiné en deuxième lecture. Les débats porteront sur les principes de ce projet de loi qui remplacera le Protection from Domestic Violence Act. Le texte vise à moderniser le cadre juridique en matière de violence domestique. Il élargit la définition des violences afin d'y inclure les violences psychologiques, émotionnelles, économiques et sexuelles. Il renforce également les mesures de protection des victimes, étend le champ d'application de la loi aux anciens partenaires et prévoit une meilleure coordination entre les différentes institutions chargées de la prise en charge des victimes, tout en mettant davantage l'accent sur la prévention et la responsabilisation des auteurs de violences.
0: Toujours à l'Assemblée nationale, 13 questions seront adressées au Premier ministre, Dr Navin Ramgoolam, lors de la Prime Minister's Question Time. Deux d'entre elles porteront sur la réforme de la pension de retraite. Le député de l'opposition, Adrien Duval, s'intéressera d'abord aux travaux de la commission d'experts sur la réforme des pensions mise en place en septembre 2025. Il demandera notamment combien de réunions la commission a tenues entre sa création et la soumission de son rapport intérimaire sur les alternatives à la pension universelle. Dans une deuxième question, il cherchera à obtenir des précisions sur les travaux du Steering Committee on Pension Reform. Parmi les autres sujets qui seront abordés, figure Air Mauritius, l'aéroport Sassou-Sagar Ramgoolam, les opérations Thunderstrike ainsi que le projet Safe City. Un des piliers du système économique islamique, le WACAF, un type de donation à perpétuité dont les revenus sont consacrés à des œuvres caritatives et au développement. La loi régissant le WACAF sera amendée pour la première fois en 85 ans, comme annoncé dans le budget 2026-2027. L'objectif est en effet de renforcer la transparence et les bonnes pratiques dans la gestion des WACAF. La réforme sera alignée sur les recommandations du Financial Action Task Force. Maurice sera d'ailleurs évalué par cet organisme en 2027. Une émission intitulée « La gestion du WACAF » a été diffusée en direct hier soir sur MBC1, animée par le journaliste Abdel Boulaki. Elle a permis d'expliquer les principaux amendements envisagés. L'un des invités était le ministre du Travail, Reza Youtim, qui a souligné que les amendements visent avant tout à améliorer l'efficacité de la gestion des WACAF. Nous l'écoutons.
2: Maintenant, il faut bien des affaires plus structurées. Donc, c'est la bonne gouvernance. Et pour moi, quand même, il faut bien des affaires franchement. Moi, un musulman, comment je suis capable d'accepter qu'il y ait un mot, l'un qui se dit bien le wakaf, et qui demain, un mutawali, qui peut-être pas famille en libre, après 50 ans, 60 ans, 75 ans, vini, il peut prendre dans une salle, ils peuvent mettre dans sa Wakaf là. Comment on est capable d'accepter qui dans une institution aussi pieuse qui Wakaf

0: capable de permettre leurs en salle. Donc ça, la loi là, il met une obligation. Le mutawali assure lui qui peine la loi, peine aucun leurs en salle qui passe dans le wakaf. Et il met une obligation. Le the board of wakaf commissioners assure lui qui pas pour ina leurs en salle qui ban wakaf armé pas pour utiliser pour blanchir l'argent. Wakaf armé pas pour utiliser pour finance ban activité illégale.
1: Le secrétaire et chief exécutif du Board of Wakaf Commissioners, Nayas Bundan, a indiqué qu'il existe trois types de wakaf, religieux, philanthropique et familial. Maurice compte actuellement 539 wakaf. Le ministre du Logement et des Terres, Shakil Mohamed, a assuré que de larges consultations seront menées afin de prendre en compte les différentes propositions et de dissiper les inquiétudes. Une réunion est prévue à son bureau ce mercredi. Je vous le disais, le ministre de l'Énergie et des Services Publics, Patrick Assiavaden, était l'invité de l'émission Grand Titre hier. Il a commenté l'introduction de la subvention de 25% pour l'installation des panneaux photovoltaïques comme énoncé dans le budget 2026-2027. Il a par ailleurs déclaré que le conseil d'administration de la CWA travaille sur l'augmentation du tarif de l'eau pour les secteurs commercial et industriel en août prochain, une mesure qui ne touchera pas les ménages. Le ministre Patrick Assiavaden répondait à Migan Ponapanaiken.
2: Décision qu'il a CWR pour réfléchir, le board pour réfléchir, c'est qu'il y a augmentation tarifaire pour certaines catégories bien pointifiées. Nous pas capables tous, le secteur domestique, la population générale.
3: Ban ménage, ban foyer.
2: Ban ménage, ban foyer, nous pas capables tous augmentation pour autres. Même si dès le là-bas, il n'est pas possible qu'il nous tous autres, parce qu'il nous pas encore de nous autres une distribution raisonnable.
3: Ceci dit, vous considérez pas raisonnable.
2: C'est-à-dire qu'il nous besoin capable de gagner de l'eau au moins 7 temps, 8 temps par jour, pour être rempli. Mais seulement, il y a un secteur qui est capable de payer. 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
1: Le procès de l'Ukrainienne Maria Peresolkina, arrêtée à l'aéroport SSR avec deux bouteilles d'alcool contenant de la drogue liquéfiée dans l'affaire John McMartingale, s'est poursuivi hier devant les assises. La défense réclame la production en cours des dépositions du défunt John McMartingale. Le contre-interrogatoire de l'enquêteur principal a été suspendu dans l'attente d'une décision de la cour sur l'admissibilité de ces dépositions. Le procès a été ajourné aujourd'hui. Tous les détails avec Lovina Sophie.
4: Maître Shamir Hossein-Bokus, qui représente Maria Peresolkina, s'appuie sur la section 188C du Courts Act qui prévoit qu'en cas de décès d'un suspect, sa déposition peut être produite en cours. La poursuite représentée par Maître Navish Dillon s'y oppose. Âgée de 26 ans et actuellement détenue à la prison de Beaubassin, Maria Peresolkina fait face à une accusation d'importation de drogue. Elle plaide non coupable et soutient avoir été trompée par John McMartingale, rencontré en Belgique après avoir fui la guerre en Ukraine. Selon son témoignage, John McMartingale lui avait demandé de transporter les deux bouteilles d'alcool, affirmant manquer de place dans ses bagages. Des échanges de textos produits en cours évoquent l'achat de bouteilles d'alcool, de chocolat et de cookies. L'accusé affirme qu'elle ignorait la présence de drogue dans les bouteilles. Maître Shamir Hossein-Bokus a également déploré le caractère sélectif du rapport de l'IT Unit de la police portant sur les échanges de messages entre les deux protagonistes. L'audition de l'enquêteur reprendra après la décision du juge Iqbal Magua concernant la divulgation des dépositions de

0: Jean-Mick Martingale à la défense. Maria Perez-Solkina et sa compatriote Olena Levina avaient été interceptées à leur arrivée à Maurice en octobre 2022. Deux bouteilles contenant de la drogue synthétique liquéfiée estimée à 48 millions de roupies avaient été découvertes dans la valise de Maria Perez-Solkina. Entre-temps, la cour de district de Grand-Port a rayé l'accusation provisoire de trafic de drogue contre Olena Levina qui a depuis regagné son pays. Quant à Jean-Mick Martingale, également poursuivi dans cette affaire, il avait été retrouvé pendu dans sa cellule à la prison de Beaubassin le 8 septembre 2024. Une enquête judiciaire est actuellement en cours devant le tribunal de Rosil.
1: L'hiver est bel et bien installé et il n'est jamais trop tard pour adopter les remèdes naturels de nos grands-mères pour mieux combattre le froid. Beaucoup pensent qu'après avoir déjà souffert d'une infection virale, les tisanes et autres remèdes traditionnels ne servent plus à grand-chose. Pourtant, les spécialistes assurent le contraire. Safran vert, infusion aux plantes, boissons chaudes et même le tamarin, connu pour ses nombreuses vertus, peuvent aider à renforcer l'organisme et à mieux traverser cette période hivernale. Quels sont les bienfaits de ces remèdes naturels et comment les consommer? Le naturopathe Imran Abdoul nous apporte des éléments de réponse au micro de Chavni Zouzia Wahid Ali.
2: Nous consommons ben, fruits qui ont beaucoup de vitamine C. Il y a des chines, bien la mandarine, les oranges, le calme, le bergamote, tout ça. La vitamine C, elle est pour protéger, elle est pour stimuler le système immunitaire, pour protection contre ben, l'infection. Maintenant, si jamais quand même ça, nous avons une infection, là, nous sommes capables de bouillir citronnelle et ensemble avec gingembre. Et pour prendre un ou deux jours, maximum trois jours pour nous rétablir. Et dans certains immunes que je fais aussi, je perce immun dans du tépi. Et quand on est infecté, coupe du lait complètement parce que du lait, il faut mucus dans nos corps. C'est-à-dire que nous prenons plus les rhumes, plus de flemme, nous pouvons tousser plus. Nous avons aussi tamarin aussi, qui est un mauricien friand, que ça nous consomme en compote ou bien cru, nous avons un petit peu de piment avec lui. Tout ça là pour aider nous. Il y a beaucoup de vitamine C là-dedans. Nous avons kiwi, nous avons des chines, tout ça, qui est un mauricien content à consommer. Alors consommer un petit peu plus en hiver pour aider, pour protéger nous.
1: Sur le plan international, les autorités de Monaco privilégient la piste d'un attentat après une explosion survenue hier soir dans un immeuble résidentiel de la principauté. Trois personnes ont été blessées. Selon le procureur général, un individu aurait déposé un sac ou un colis dans le hall de l'immeuble. Avant de prendre la fuite, l'engin explosif contenait vraisemblablement des boulons et de la grenaille. Une enquête est en cours pour identifier l'auteur. Ce qui nous amène à la fin de ce journal. Merci de l'avoir suivi. 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

0: Bonjour à toutes et à tous, Coupe du Monde 2026, les Pays-Bas et le Maroc se jouent actuellement. Le match est totalement relancé, un but partout. C'est Cody Gakpo qui a ouvert le score à la 72e minute, avant qu'Issa Diop égalise pour le Maroc à la 91e minute. Depuis, le match est totalement équilibré avec deux formations qui se rendent coup pour coup et cherchent à faire la différence. Et là où je vous parle, le score est de 1 à 1 à la 99e minute.
1: Oui, allons dire les choses comme il se doit. Le Maroc est en train de dominer. Je vous ai dit, le Maroc a dominé le match depuis le début du match. Ils ont eu beaucoup plus d'occasions de but que les Pays-Bas. Et là, il y a quelques minutes de cela, on vient d'avoir une superbe occasion, encore une fois, pour le Maroc. Mais ils sont tombés sur un super gardien de but des Pays-Bas. Pour le moment, le match est toujours à un but partout. Et on va suivre jusqu'à la fin. Match vraiment, vraiment disputé entre deux formations. Mais là, pour le moment, je dis encore une fois, avantage au Maroc pour le moment.
0: Et oui, comme vous l'avez suivi, Patrice, et le match qui se dispute pratiquement dans la partie adverse.
1: Exactement, le Maroc toujours à l'attaque, toujours en position de ballon, et il se crée de nombreuses occasions, mais les Pays-Bas qui résistent bien pour le moment. Voilà.
0: Un peu de chance pour les Pays-Bas.
1: On peut dire ça, ouais.
0: Et vous... Et,

0: Est-ce que vous croyez dans ce genre de... dans des trucs comme la chance
1: Non,
0: et...
1: c'est... Enfin,
0: Votre...
1: non, il n'y a pas de chance dans le football. Il faut jouer, il faut créer
0: Des
1: des
0: occasions.
1: occasions. Exactement, le Maroc qui crée beaucoup plus d'occasions. Ben, quand vous créez des occasions, ben, vous avez plus de chances de marquer. Mais, et puis, il y a les Pays-Bas qui procèdent un peu plus par contre-attaque.

0: Ouais, la faute de main, mais bon, et toujours le ballon en possession, le Maroc en possession de la balle, ben voilà.
1: Et les Néerlandais sont solides défensivement.
0: Ben,
1: C'est la raison pour laquelle.
0: Oui, mais ils arrivent pas à attaquer parce que le Maroc tient beaucoup plus, beaucoup mieux le ballon. Que les Néerlandais, donc ils se recroquevillent en défense et ils essayent de procéder par contre-attaque. Ben, et
1: tous
0: voilà.
1: les 11 joueurs sont.
0: Exactement. Et c'est depuis la deuxième mi-temps, c'est comme ça.
1: Bah, bonne chance à Maroc et bonne chance au pays. Bah. Et on enchaîne avec les 16e de finale qui ont débuté, bien évidemment, avec des affiches très attendues. Hier, le Brésil s'est qualifié pour les 8e de finale en s'imposant 2-1 face au Japon. Les Japonais avaient pourtant ouvert le score à la 29e minute par Kaisu Sado. Retour des vestiaires, Casemiro a remis les deux équipes à égalité de la tête à la 56e minute. Avant que Gabriel Martinelli n'offre la victoire à la Seleção dans le temps additionnel à la 95e minute. Et l'énorme sensation est venue de Boston où le Paraguay a éliminé l'Allemagne après une séance de tirs au but. Julio Ansico avait donné l'avantage au Paraguayen à la 42e minute avant l'égalisation de Kai Havertz pour la Mannschaft en seconde période. Après un score de 1-1 à l'issue des prolongations, le Paraguay s'est imposé 4 tiers au but à 3 grâce notamment au pénalty victorieux de José Canale. L'Allemagne poursuit néanmoins sa reconstruction sous la direction de Julian Nagelsmann. Il défend un projet basé sur la patience, l'intégration progressive de nouveaux talents et un travail de fond, estimant que toutes les grandes nations du football sont passées par cette phase de transition avant de retrouver les sommets. Écoutons Julian Nagelsmann.
2: Probably we need to do a big change. We will see. It's not only my decision, it's a decision of my chiefs, and also we discuss about some solutions for the future. We have a lot of talented players, young talented players, but they will need time. It's the same like in the clubs as well. When you look at Manchester City, Liverpool took a long period of time until they can achieve big things. Same in Spain.
1: Et ce soir, la Côte d'Ivoire dispute le premier match à élimination directe de son histoire en Coupe du Monde après un excellent parcours en phase de groupe. En face, la Norvège s'appuie sur son buteur Erling Haaland, déjà auteur de 4 réalisations dans le tournoi. Une rencontre qui s'annonce très physique et particulièrement indécise. Une rencontre à suivre sur la MBC à partir de 21h. L'équipe de France fait figure de favorite après un sans faute en phase de groupe avec 3 victoires en 3 matchs. Les Bleus, emmenés par Kylian Mbappé, affrontent une formation suédoise jeune et ambitieuse à 1h du matin et qui devra réaliser un exploit face à l'un des défenses les plus solides de cette Coupe du Monde. Le pays hôte retrouve son public dans un stade Azekta qui promet une ambiance exceptionnelle. Invaincu depuis le début du tournoi, le Mexique tentera de mettre fin à une longue série sans victoire en phase élimination directe de la Coupe du Monde. Attention toutefois à l'Équateur, solide défensivement et habitué aux gros combats, qui pourrait bien jouer les troubles faits. Un match qui se jouera à 5h du matin demain. Une cinquantaine de députés européens demandent l'ouverture d'une enquête indépendante sur l'attribution par le président de la FIFA, Infantino, du tout premier FIFA Peace Prize au président américain Donald Trump. Les élus dénoncent un manque de transparence et estiment que cette distinction remet en cause le principe de neutralité politique que la FIFA affirme défendre. L'instance n'a pour l'heure pas officiellement réagi à cette demande. Patrice, le score est toujours de 1-1.
0: Oui, on va jouer la deuxième mi-temps des prolongations. Le score est toujours d'un but partout, donc encore 15 minutes. Et s'il n'y a pas de but, bien sûr, on ira au tir au but.
1: Séance de tir au but.
0: Je vais suivre ça pour vous, chers amis, ne vous en faites pas.
1: Ok, merci beaucoup Patrice pour ce direct. Merci et à très bientôt.
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4: On nous prie d'annoncer le décès de Madame Marie Mirella Gilbert Potier. Décès de Madame Marie Mirella Gilbert Potier, âgée de 59 ans. Le convoi mortuaire sortira de chez Mourat, Petite Rivière, aujourd'hui à 11h pour se rendre dans l'église de Sainte-Croix, Père Laval, et de là au cimetière de

Je bois. Décès de Monsieur Mohamed Nourani Ramjoun. Décès de Monsieur Mohamed Nourani Ramjoun, âgé de 62 ans. Le convoi mortuaire sortira de son domicile à Gouron Lane, à la rue Couvent à Kirpip, aujourd'hui, à 11h, pour se rendre au cimetière de Bigara. Décès de Madame Marie-Yolaine Sautrel. Décès de Madame Marie-Yolaine Sautrel, âgée de 43 ans. Le convoi mortuaire sortira de chez sa belle-mère à Cité Mangalcan Floréal aujourd'hui à 13h pour se rendre dans l'église de Saint-Jean-Bosco et de là au cimetière de Saint-Jean. Décès de Monsieur Joseph Richemont Rabaille. Décès de Monsieur Joseph Richemont Rabaille, âgé de 81 ans. Le convoi mortuaire sortira de chez sa fille à Cité La Chaux-Maillebourg aujourd'hui à 14h30 pour se rendre dans l'église de Notre-Dame-des-Anges à Maillebourg et de là au cimetière de Petit-Bel-Air. Décès de Monsieur Jean-Bernard Joly. Décès de Monsieur Jean-Bernard Joly, âgé de 45 ans. Le convoi mortuaire sortira de chez sa mère à Cité EDC à Grand-Gobe aujourd'hui à 15h pour se rendre dans l'église de Saint-Michel à Grand-Gobe et de là au cimetière de Grand-Gobe. Décès de Madame May Rosaline Banzigou. Décès de Madame May Rosaline Banzigou, âgée de 57 ans. Le convoi mortuaire sortira de chez sa fille à Souillac demain, mercredi le 1er juillet à 10h, pour se rendre dans l'église Saint-Jacques à Souillac et de là au cimetière de Souillac. Et le décès de Madame Pierre-Marie-Andrea. Décès de Madame Pierre-Marie-Andrea, âgée de 90 ans. Le convoi mortuaire sortira de la chapelle ardente de Mourat à Petite Rivière demain, mercredi le 1er juillet à 13h30, pour se rendre dans l'église de Sainte-Thérèse, donc de l'Enfant Jésus à résidence La Cure, pour se rendre au cimetière de Bois Marchand à Terre Rouge. Nos sympathies aux familles endeuillées.

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1: 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Je peux casser un petit peu de tirage à côté des autres. Mais c'est pour ça, abonner, nous mettre bonne santé et pour remonter notre morale. Et dans le cours, bonne chance, on peut venir pour remonter notre morale. 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

0: 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Allô, allô? Allô?
1: Bonjour, mamie.
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0: Mangeolia.
1: Il y a Freda qui est plus plat.
0: 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Bon, bon, il me peut gagner les biens.
1: 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Extra frais.
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0: 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Qui l'endroit, nous sommes chez Kepip, allô? 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
2: 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Appelle Florence Philippe. Je souhaite lui une meilleure santé. Et c'est tout. 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

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Ça, si j'arrive, j'ai une fénérée dans toute la vie. 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Si je ne fais pas une fénérée dans la vie, que dire? 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

0: 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Bonjour Hachi.
1: Bonjour Sophie, bonjour à tous.
0: Et les titres.
1: Disposition des protection des victimes de violences domestiques, durcissement de certaines dispositions du code pénal et adoption des crédits budgétaires. Une séance particulièrement importante s'ouvre aujourd'hui à l'Assemblée nationale. Première réforme en 85 ans de la loi sur le Wakaf. Le gouvernement mise sur une gestion plus transparente et conforme aux exigences du Financial Action Task Force. Le gouvernement accélère sa transition énergétique. Patrick Assiavaden précise les contours de la subvention pour les panneaux photovoltaïques et de la révision du tarif de l'eau. À Monaco, plusieurs blessés dans une explosion volontaire. La piste d'un attentat est privilégiée. Reprise des travaux à l'Assemblée nationale ce mardi, avec une séance dominée par plusieurs textes de loi majeurs. Les parlementaires examineront notamment deux projets de loi destinés à renforcer le dispositif légal en matière de violences domestiques et adapter certaines dispositions du Code pénal. Ils procéderont également à la troisième lecture de l'Appropriation Bill 2026-2027 qui permettra au gouvernement de mettre en œuvre les mesures budgétaires annoncées. On fait le point avec Jenny Yalapa.
2: Le Criminal Code Amendment Bill sera officiellement introduit à l'Assemblée nationale. Ce texte prévoit plusieurs modifications au Code pénal afin de l'aligner sur les nouvelles dispositions du Domestic Abuse Bill. Il propose notamment qu'une personne poursuivie pour viol ne puisse plus invoquer le mariage civil ou religieux avec la victime comme moyen de défense. Le projet de loi prévoit également un durcissement des peines pour certains

0: certaines infractions, notamment le viol, le meurtre, la tentative de meurtre, le manslaughter et la tentative de manslaughter lorsque ces crimes sont commis dans un contexte de violence domestique. Les parlementaires procéderont ensuite à la troisième lecture de l'Appropriation Bill 2026-2027, dernière étape avant son adoption définitive. Ce texte donnera au gouvernement l'autorisation légale de financer les dépenses prévues dans le budget 2026-2027 en permettant le prélèvement des fonds nécessaires du Consolidated Fund. Autre texte majeur inscrit à l'ordre du jour, le Domestic Abuse Bill, qui sera examiné en deuxième lecture. Les débats porteront sur les principes de ce projet de loi qui remplacera le Protection from Domestic Violence Act. Le texte vise à moderniser le cadre juridique en matière de violence domestique. Il élargit la définition des violences afin d'y inclure les violences psychologiques, émotionnelles, économiques et sexuelles. Il renforce également les mesures de protection des victimes, étend le champ d'application de la loi aux anciens partenaires et prévoit une meilleure coordination entre les différentes institutions chargées de la prise en charge des victimes, tout en mettant davantage l'accent sur la prévention et la responsabilisation des auteurs de violences.
1: Toujours à l'Assemblée nationale, 13 questions seront adressées au Premier ministre, Dr Navin Ramgoolam, lors de la Prime Minister's Question Time. Deux d'entre elles porteront sur la réforme de la pension de retraite. Le député de l'opposition, Adrien Duval, s'intéressera d'abord aux travaux de la commission d'experts sur la réforme des pensions mise en place en septembre 2025. Il demandera notamment combien de réunions la commission a tenues entre sa création et la soumission de son rapport intérimaire sur les alternatives à la pension universelle. Dans une deuxième question, il cherchera à obtenir des précisions sur les travaux du Steering Committee on Pension Reform. Parmi les autres sujets qui seront abordés figurent Air Mauritius, l'aéroport Sossiusagar Ramgoolam, les opérations Thunderstrike ainsi que le projet Safe City. Un des piliers du système économique islamique, le wakaf, un type de donation à perpétuité dont les revenus sont consacrés à des œuvres caritatives et au développement. La loi régissant le wakaf sera amendée pour la première fois en 85 ans, comme annoncé dans le budget 2026-2027. L'objectif est en effet de renforcer la transparence et les bonnes pratiques dans la gestion des wakaf. La réforme sera alignée sur les recommandations du Financial Action Task Force. Maurice sera d'ailleurs évalué par cet organisme en 2027. Une émission intitulée « La gestion du wakaf » a été diffusée en direct hier soir sur MBC1, animée par le journaliste Abdel Boulaki. Elle a permis d'expliquer les principaux amendements envisagés. L'un des invités était le ministre du Travail, Reza Youtim. Il a souligné que les amendements visent avant tout à améliorer l'efficacité de la gestion des wakaf. Nous l'écoutons.
2: Maintenant, les pour des affaires plus structurées. Donc, c'est la bonne gouvernance. Et pour moi, quand même, on dit des affaires franchement. Moi, une musulman, comment je suis capable d'accepter qu'il y ait une kinmo, l'une qui se dit bien le wakaf, et qui demain, un mutawali, qui peut-être pas famille en libre, après 50 ans, 60 ans, 75 ans, vini, il peut prendre leurs en salle, il peut mettre dans sa wakaf là. Comment je suis capable d'accepter qu'il y ait dans une institution aussi pieuse qui wakaf, nous capable de mettre leurs en salle. Donc, ça, la loi là, il met une obligation. 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
1: Le secrétaire et chief executive du Board of Wakaf Commissioners, Nayas Bundan, a indiqué qu'il existe trois types de wakaf, religieux, philanthropique et familial. Maurice compte actuellement 539 wakaf. Le ministre du Logement et des Terres, Shakil Mohamed, a assuré que de larges consultations seront menées afin de prendre en compte les différentes propositions et de dissiper les inquiétudes. Une réunion est prévue à son bureau ce mercredi. Je vous le disais au sommaire, le ministre de l'Énergie et des Services Publics, Patrick Assiervaden, était l'invité de l'émission Grand Titre hier. Il a commenté l'introduction de la subvention de 25% pour l'installation des panneaux photovoltaïques comme énoncé dans le budget 2026-2027. Il a par ailleurs déclaré que le conseil d'administration de la CWA travaille sur l'augmentation du tarif de l'eau pour les secteurs commercial et industriel en août prochain, une mesure qui ne touchera pas les ménages. Le ministre Patrick Assiervaden répondait à Migan Punapanaiken.
3: Décision qu'il a CWR, le board peut réfléchir, c'est qu'il augmentation tarifaire pour certaines catégories bien planifiées. Nous ne sommes pas capables tous

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0: 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Vous pouvez vendre ni 30 roupies.
1: D'ici quand une décision par rapport à ça?
0: Mais le board de la CWA pour étudier tout et moi espérer d'ici août ou au plus tard septembre, mais d'ici août, une augmentation de l'eau dans ce même secteur là, les primordial pour qu'il est capable de permettre la CWA continue à améliorer ce système.
1: Pression sur le réseau du CEB fin un petit peu relever un petit peu, une baissée parce qu'il nous battons trop tant d'y a comme et n'a pas un pic de consommation comme nous avons attendu quelques mois de cela. 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Il est toujours pareil.
0: CUB finance plusieurs tenders là, qui pour fermer en août, pour nous capables de gagner 220 MW d'énergie propre, green energy, panneaux photovoltaïques.
1: Depuis ban foyer, soit ça depuis ban commercial.
0: Non, commercial.
1: Commercial.
0: Ban privé. 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
2: Le procès de l'Ukrainienne Maria Peresolkina, arrêtée à l'aéroport SSR avec deux bouteilles d'alcool contenant de la drogue liquéfiée dans l'affaire John McMartingale, s'est poursuivi hier devant les assises. La défense réclame la production en cours des dépositions du défunt John McMartingale. Le contre-interrogatoire de l'enquêteur principal a été suspendu dans l'attente d'une décision de la Cour sur l'admissibilité de ces dépositions. Le procès a été ajourné aujourd'hui. Tous les détails avec Lovina Sophie.
3: Maître Shamir Hossein Bokus, qui représente Maria Peresolkina, s'appuie sur la section 188C du Courts Act qui prévoit qu'en cas de décès d'un suspect, sa déposition peut être produite en cours. La poursuite représentée par Maître Navish Gillen s'y oppose. Âgée de 26 ans et actuellement détenue à la prison de Beaubassin, Maria Peresolkina fait face à une accusation d'importation de drogue. Elle plaide non coupable et soutient avoir été trompée par John McMartingale, rencontré en Belgique après avoir fui la guerre en Ukraine. Selon son témoignage, John McMartingale lui avait demandé de transporter les deux bouteilles d'alcool, affirmant manquer de place dans ses bagages. Des échanges de textos produits en cours évoquent l'achat de bouteilles d'alcool, de chocolat et de cookies. L'accusée affirme qu'elle ignorait la présence de drogue dans les bouteilles. Maître Shamir Hossein Bokus a également déploré le caractère sélectif du rapport de l'IT Unit de la police portant sur les échanges de messages entre les deux protagonistes. L'audition de l'enquêteur reprendra après la décision du juge Iqbal Magwa concernant la divulgation des dépositions de John McMartingale à la Défense. Maria Peresolkina et sa compatriote Olena Levina avaient été interceptées à leur arrivée à Maurice en octobre 2022. Deux bouteilles contenant de la drogue synthétique liquéfiée estimée à 48 millions de roupies avaient été découvertes dans la valise de Maria Peresolkina. Entre-temps, la cour de district de Grand-Port a rayé l'accusation provisoire de trafic de drogue contre Olena Levina qui a depuis regagné son pays. Quant à John McMartingale, également poursuivi dans cette affaire, il avait été retrouvé pendu dans sa cellule à la prison de Beaubassin le 8 septembre 2024. Une enquête judiciaire est actuellement en cours devant le tribunal de Rosil.
2: Nouvelle demande de remise en liberté conditionnelle pour l'homme d'affaires malgache Mam Ravatomang devant la Bail and Remand Court hier. Cette demande intervient après que la Cour suprême a confirmé, dans un jugement rendu le 26 mai dernier, une décision antérieure de la BRC de ne pas lui accorder la liberté conditionnelle. L'argument principal avancé cette fois-ci par les avocats de Mam Ravatomang est que le prévenu a déjà passé plus de 7 mois en détention depuis son arrestation l'année dernière et que la Financial Crimes Commission n'a pas respecté son engagement de boucler son enquête dans un délai de 3 mois, comme elle l'avait indiqué lorsque l'affaire avait été appelée devant la cour en février 2026. Rappelons que Mam Ravatomang fait face à une accusation provisoire de blanchiment d'argent. À l'étranger, les

0: Les autorités de Monaco privilégient la piste d'un attentat après une explosion survenue lundi soir dans un immeuble résidentiel de la principauté. 3 personnes ont été blessées, selon le procureur général. Un individu aurait déposé un sac ou un colis dans le hall de l'immeuble avant de prendre la fuite. L'engin explosif contenant vraisemblablement des boulons et de la grenaille. Une enquête est en cours pour identifier l'auteur et déterminer les circonstances de cette attaque, tandis que les mesures de sécurité ont été renforcées dans la principauté. Ce qui nous amène à la fin de cette édition. Merci de l'avoir suivi. Merci à Nitoucha à la réalisation et avis à la technique et Sam également à la technique. Je vous retrouve dans quelques instants pour l'interview de la matinale.
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1: Bonjour, bonjour les amis, très ravie de vous retrouver en ce mardi matin, mardi 30 juin 2026, c'est fini pour le mois de juin 2026. Le mois largement consacré à la musique. Le thème principal, j'en fais ma fête. Le 30 juin, on conclut, et oui, on va clôturer ce mois, ce magnifique mois de la musique. J'espère que vous avez kiffé, hein, vous avez chanté, que ce soit sous la douche, n'importe où, hein, voilà, devant les amis, au travail, à la maison, avec la famille. Vous êtes prêts pour la phrase du matin? Et oui, la chanson, elle est prête, elle est là, signée Janie. Et oui, je ne sais pas si vous la connaissez ou pas, Janie, très belle voix, douce voix pour les mêmes chansons. On écoute.
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8h18 sur AM. Soyez les bienvenus, les amis, pour la phrase du matin sur le 402 80 90, la chanson de Jeannie. Les mêmes chansons. 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Voilà les amis, les paroles de cette très très belle chanson de Jeannie, les mêmes chansons.

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1: Voilà, il était moins courir pour revenir là, toute vitesse. Oh là là.

0: Bonjour Marianne.
1: Bonjour Marie-Josée, ça va?
0: Ça va très bien et toi?
1: Oui, ça va.
0: Il fait beau temps aujourd'hui, un temps magnifique.
1: Temps, oui.
0: Hein, on peut sortir, se promener, chanter. Ben oui, quand il fait beau, on a envie de chanter, n'est-ce pas?
1: Bien sûr, oui.
0: Voilà, alors Marianne, on t'écoute.
1: C'est les mêmes chansons qu'on vit, qu'on rêve et qu'on vieillit?
0: Non, c'est pas ça malheureusement, merci.

0: Et oui, quand vous sortez, vous allez vous promener, vous allez faire votre shopping, etc., etc. Hein, c'est bon de prendre les escaliers de temps en temps. Ben oui, hein, voilà, pour les exercices, pour le mouvement, hein, il faut bouger. Pas les escaliers qui... voilà, mais les escaliers, les vrais escaliers, c'est-à-dire on monte pas à pas, un pied devant l'autre, voilà. Alors, ben oui, hein, parce qu'on a tendance à vouloir, disons, sortir de chez soi, aller prendre le bus tranquillement, reprendre un autre bus, prendre les ascenseurs, mais on ne marche plus. Hein? 402-80-90, il ne faut pas trop attendre les enfants. Les enfants, comme si je parle à mes enfants, les amis. Voilà, non mais c'est tout, c'est pareil. Voilà, alors là, mes grands-enfants, hein, mes enfants chéris. Alors, pour vous dire que voilà, il y a trois chansons pour clôturer. Ben ouais, si on n'arrive pas à trouver la phrase, on ne pourra pas aller vers une autre chanson et puis encore vers une autre, la troisième chanson, quoi. Allez, on accueille notre amie Muriel. Bonjour Muriel.
1: Bonjour Marie-Josée, ça va?
0: Oui, ça va bien, merci. Et vous?
1: Ça va très bien, merci.
0: Vous avez froid toujours, Muriel?
1: Toujours, toujours froid, Marie-Josée.
0: Oh là là!
1: Oui!
0: Mais vous, vous chauffez bien?
1: Bien sûr!
0: Qu'est-ce que
1: oui,
0: vous...
1: il faut bien.
0: Qu'est-ce que vous portez?
1: Parce qu'avec à l'âge, Marie-Josée, je ne suis pas jeune.
0: Non, c'est pas une question d'âge, ça. Non, il y a des vieux qui ont chaud aussi, hein. Non, c'est pas une... non, il faut pas tout mettre sur l'âge. Hein? Non, non, oui. Parce que j'ai vécu avec des vieux,
1: oui.
0: Mais ils n'avaient pas froid tout le temps. Il faut pas trop mettre sur l'âge, hein, voilà. Parce que vous savez, mais vous avez une chance inouïe, Muriel.
1: Vraiment?
0: Parce qu'en Europe, là-bas, on a eu une centaine de morts avec la canicule.
1: Oui, j'ai vu, oui.
0: Hein, l'année dernière, c'était à peu près 10, maintenant c'est une centaine.
1: Oui.
0: Voire plus.
1: Oui,
0: vous imaginez? Moi, je n'aime plus la chaleur maintenant.
1: Ah oui?
0: Je n'aime plus. Non. Avant, j'adorais l'été.
1: Oui.
0: Et tout ça. Et puis, quand je suis partie en Terre Sainte, il faisait très froid là-bas.
1: Ah vous oui? Imaginez, il faisait froid à la Terre Sainte?
0: Oui, en décembre.
1: Mm-hmm.
0: J'étais partie en décembre, c'était en dessous de 9.
1: Oui.
0: Vous imaginez, il faisait très très froid, mais j'ai aimé. Parce que ici à Maurice, il y a l'humidité dans l'air. Là-bas, il n'y avait pas ça. Il faisait froid tout simplement, il faisait bon. Et c'est à partir de là que j'ai aimé vraiment l'hiver. Je dis ici, c'est pas vraiment l'hiver. C'est pas l'hiver ici.

0: Et quand il y a du vent, que on dit, ah, c'est l'hiver, mais c'est l'automne.
1: Oui,
0: Et on
1: l'automne,
0: s'étonne.
1: oui.
0: Non, c'est pas vraiment l'hiver. L'hiver, je l'ai eu là-bas en Terre Sainte.
1: Oui.
0: Oui, parce qu'à un moment donné, je sentais mes mains brûler de froid.
1: Ah
0: Je me
1: bon?
0: dis, mais qu'est-ce qui m'arrive? Pourquoi mes mains brûlent? Mais là, je
1: Oui.
0: vois,
1: Ça
0: c'est
1: faisait mal.
0: le froid. Hein, on se
1: Oui.
0: sent gelé, mais là, puis j'ai mis des gants.
1: Ah
0: Hein, parce que
1: oui, faut
0: j'avais
1: bien.
0: plein les mains dehors. Hein, mais j'étais bien au chaud, j'étais bien dans. Et moi, ce que j'ai aimé, ma mère, 93 ans à l'époque,
1: Ah oui?
0: hein, 93 ans, ben, elle était avec moi, mais elle n'avait pas froid du tout.
1: Ah
0: Elle
1: bon?
0: était bien au chaud, elle portait tout ce qu'il fallait. Moi, je lui ai donné ses chaussettes, ses gants, son
1: Oui.
0: bonnet, tout ça. Hein,
1: Oui.
0: mais elle n'avait pas froid. Quand je lui
1: Ah bon?
0: demandais, elle me dit, c'est bon.
1: Elle a bien
0: Ça
1: aimé.
0: faisait ni chaud ni froid. Ben oui, elle a aimé, elle en parlait tout le temps. Voilà. Il y a des
1: Oui,
0: personnes
1: c'est
0: qui ne
1: bien.
0: croyaient même pas, qui disaient, c'est vrai, elle est partie là-bas. Je dis, mais à son âge, je dis, ben
1: Oui.
0: oui, elle marchait, elle était bien. Voilà.
1: Ah
0: Sinon,
1: bon?
0: Muriel, ce que je vous dis, vous
1: Oui,
0: avez de
1: enfin,
0: la
1: je ne sais pas si
0: chance.
1: c'est... Oui, comment?
0: Vous avez de la chance. Il faut bien vous chauffer, tout simplement.
1: Oui,
0: Là-bas,
1: oui, oui, oui,
0: on meurt de
1: oui.
0: chaleur, on ne peut même pas sortir pour aller prendre le courrier. Vous
1: Oui.
0: imaginez? Dans la boîte aux lettres. Hein? Ben oui, là-bas, ça chauffe vraiment. Mais là,
1: Oui.
0: il faut tout simplement. Qu'est-ce que vous portez là habituellement dans le quand il fait froid? Qu'est-ce que vous portez comme vêtement?
1: Pantalon,
0: Oui.
1: chaussettes
0: Ah, c'est bon. Une bonne chaussette, oui.
1: et un pull bien bien chaud, hein, bien
0: Et un bonnet?
1: un bonnet de
0: Ah, foutakagoul!
1: laine,
0: Foutakagoul!
1: comme si comme quand j'étais en Angleterre, là-bas aussi
0: Oui.
1: il faisait froid. Pourtant on était parti en été, mais
0: Oui.
1: quand même pour moi ça faisait froid en
0: Ah, mais vous
1: Angleterre.
0: êtes frileuse alors. Vous n'aimez
1: Oui.
0: pas le froid. Moi, de temps en temps aussi, ça m'arrive. J'aime
1: Oui.
0: pas vraiment être. C'est pour ça que je suis bien là, dans mes vêtements.
1: Oui.
0: Hein, je suis vraiment dans mes fringues parce que c'est vrai, je suis frileuse moi aussi. J'aime pas quand on a vraiment froid, mais il faut se chauffer tout simplement.
1: Oui,
0: Et
1: oui,
0: surtout,
1: oui.
0: les chaussettes sont importantes, hein.
1: Chaussette,
0: Parce
1: oui.
0: que le froid, la chaleur veut se réfugier en quelque sorte dans les pieds pour chauffer les pieds qui ont
1: Oui,
0: froid. C'est
1: c'est
0: pour
1: ça
0: ça que
1: l'important,
0: tout le
1: oui.
0: corps, par la suite, se refroidit, vous voyez?
1: Oui,
0: Hein, c'est pour
1: je
0: ça
1: vois,
0: que
1: oui.
0: quand on chauffe les pieds, alors
1: Oui.
0: la chaleur va partout.
1: Oui, c'est
0: Hein?
1: vrai,
0: Les pieds
1: oui.
0: sont très importants, et même la tête aussi. Et la tête et les pieds. Oui, vous avez
1: Oui,
0: la
1: la tête
0: réponse.
1: aussi, les oreilles surtout, hein.
0: Pardon? La réponse.
1: Oui, alors, je ne sais pas si c'est bon, hein.
0: Oui.
1: Là où la cigale chante.
0: Non, non, non, non. Là où la cigale chante, même si on a froid, on a chaud. Merci, Muriel. Voilà, je me suis attardée un petit peu avec Muriel parce que Muriel a dit, elle est avec l'âge. C'est vrai, là, il y a beaucoup de personnes âgées qui nous écoutent. Voilà, Radio Nostalgie, il y a beaucoup de nos aînés qui nous écoutent et qui ont froid. Hein, mais il faut pas comme si dire, ben voilà, j'ai pas l'habitude de porter ça. Mais il faut les porter à un moment donné, hein, parce que sinon, vous allez prendre froid. Allez les amis, on vous attend sur le 402 80 90. Après Muriel, c'est au tour de Marie-Claude.
1: Oui, bonjour
0: Marie-Claude, bonjour.
1: Marie-Josée. Bonjour.
0: Ça va?
1: Oui, je vais bien.
0: Oui.
1: Hein?
0: Marie-Claude, il fait froid chez
1: Qu'il
0: vous?
1: fait
0: Non, il
1: chaud.
0: fait pas froid.
1: Ah, pas trop. Moi, je suis à l'intérieur, là. Je ne sens pas le froid. Il faut que je sorte dehors, peut-être.
0: D'accord. Non, il fait pas froid vraiment aujourd'hui. Si on est bien bien au chaud, c'est-à-dire dans les vêtements qu'il faut.
1: Ouais.
0: Ouais, ça va. Allez, Marie-Claude, la phrase du matin.
1: Qu'ils se sont même aimés. Si fort, ils se sont aimés si fort.
0: Non, c'est pas ça. Merci beaucoup, Marie-Claude. Voilà, on continue 8h32, mais on a tout le temps, bien sûr. Hein. Il y aura trois chansons aujourd'hui. Ne vous en faites pas, parce que je sais que vous aimez ça, parce qu'on me dit, ah, c'est déjà fini. Ah, mais oui. Voilà, et surtout le mois de juin. C'est déjà fini, hein. Ça se termine aujourd'hui en ce 30 juin. Et ça fait du bien aussi, hein. Voilà, ceux qui inaugurent quelque chose, un événement, ou qui célèbrent un événement aussi, voilà. Allez, Myriane qui revient. Oui, Myriane.
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0: Il y a celles qui ravivent la jeunesse.

0: Il y a celle qui ravive la jeunesse de nos vieux. C'est vrai, c'est ça, Radio Nostalgie.
1: Ouais. Ouais.
0: Ça ravive en quelque sorte les souvenirs.
1: C'est ça qui nous fait vivre.
0: Ben oui, vous retrouvez votre jeunesse.
1: Oui.
0: Voilà, et tu te retrouves avec cette radio, avec cette chaîne AM1.
1: Ah oui, bien sûr.
0: Hein, toutes les émissions,
1: toutes
0: tu kiffes.
1: Là, tous les jours, là, mon Dieu.
0: Ah.
1: On retourne à nos 15-17 ans.
0: Ah, mais au départ, il y avait quand même quelques, disons, pourquoi on a changé?
1: Non, c'est bien.
0: Hein, on voulait même c'est nous bien. Faire la guerre. On
1: oui.
0: a, nous a, bon, je me suis barricadée. Mais maintenant, on aime. Mais c'est
1: ouais.
0: comme ça.
1: Oui.
0: Il faut changer de temps en temps
1: bien
0: aussi.
1: Sûr.
0: Voilà, vous aimez. Merci beaucoup.
1: Oui.
0: Merci, parce qu'on fait des efforts quand même.
1: Oui.
0: Voilà, on fait des efforts.
1: Programme.
0: Chaque animateur, animatrice est là.
1: Oui, chacun
0: pour...
1: arrive avec son émission,
0: voilà.
1: sa créativité, etc.
0: Pour raviver votre
1: souvenir.
0: Pour raviver votre jeunesse, voilà, justement. Voilà, c'est la phrase du matin. Une chanson en particulier que tu aurais aimé écouter, voilà.
1: On a tous le droit. Yann Folie.
0: Tu aimes bien Yann Folie.
1: Oui.
0: C'est la folie. On a tous le droit. Tu connais la chanson?
1: Un peu.
0: Allez, chante.
1: Non.
0: Elle chante bien, Liane Folie. Je l'aime bien, moi aussi.
1: Ouais.
0: Hein. Toutes ces chansons.
1: J'aime bien.
0: Hein, ces chansons sont bien, bien travaillées, bien chantées.
1: Ouais,
0: hein, ça nous parle quand même de quelque chose. Tu as un message, là, aujourd'hui, en ce 30 juin, pour clôturer cette belle fête de la musique.
1: Merci pour l'émission. C'était vraiment formidable. On a bien... Du moins, moi, j'ai bien aimé. Et...
0: Oui.
1: Tous les jours, on se creusait un peu la cervelle. Il y a même eu des chagrines hier parce que je n'ai pas pu participer après, vraiment.
0: Oui.
1: J'étais pressée de vous sortir.
0: Oui.
1: Mais c'est bien, tous les jours, de trouver quelque chose. Et aussi les musiques qu'on passe.
0: Oui.
1: C'est très bien. Et bonne continuation pour juillet. J'espère que ça va éclater encore plus avec les feux d'artifice.
0: Pourquoi pas? Pourquoi pas?
1: Ben oui.
0: Pourquoi pas? Voilà, parce que c'est vrai, il y a des personnes que je rencontre me disent déjà, moi, j'ai fini là.
1: Oui, c'est vrai. Déjà,
0: l'année qui file, vraiment.
1: Incroyable.
0: Incroyable, mais c'est vrai. Hein, c'est comme ça. C'est pour ça qu'il faut vivre chaque jour d'une manière très, disons, avec puissance.
1: Ouais.
0: Et nous avons cette puissance de la vivre. Hein, chaque journée, avec beaucoup de cœur, beaucoup d'amour, beaucoup d'attention surtout, beaucoup d'observation. Il faut observer, il faut écouter, il faut comprendre, parce que ça va vraiment à l'intérieur de soi.
1: Oui, et je veux dire aussi à tous les auditeurs d'être un peu plus nombreux à participer.
0: Non, ils écoutent.
1: Oui, mais il faut participer aussi.
0: Voilà. Alors, tout à l'heure, je vais essayer de... Enfin, pas essayer, je vais le faire au fur et à mesure pour vous donner la grande qualifiée ou le grand qualifié, plutôt la grande, hein, parce que les hommes ne participent pas vraiment pour ce mois de juin. Le mois de mai, c'était toi.
1: Oui.
0: Hein, c'est là, pour le mois de juin. Et puis, nous aurons un tirage au sort avant septembre.
1: D'accord.
0: D'accord. Voilà, parce que septembre, c'est la grande rentrée médiatique. Alors, au mois d'août, nous aurons notre... fameux tirage au sort.
1: Oui.
0: Merci et bravo encore,
1: Myriane. Oui, bonne journée à toi.
0: Voilà, bye bye.
1: Bye bye. Bye.
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Ah, Mériane, de Quatre Bornes, Liane Folie, on a tous le droit. Et oui, une chanson hein, qui nous parle, qui nous interpelle ce matin. Parfois, on oublie qu'on a des droits. Hein, Leslie, j'aime pas entendre ça, moi. Moi, je dis ben, qu'on a les droits, il faut hein, mettre les droits dedans, devant. Hein. Mais oui, pourquoi on a les droits hein? On a des droits, il faut aller dire ben, j'ai des droits, hein, j'ai le droit. Hein, j'ai le droit de chanter. Prenez le temps de chanter, nous dit Charles Trenet. On écoute et on trouve la phrase du matin.

Prenez le temps de chanter avec châle traîné, oui, de rire, de vous amuser. 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Voilà, prenez le temps, 8h44 sur AME, vous pouvez nous appeler là maintenant, la chanson de Charles Trenet, prenez le temps de chanter.

0: nous avons...
1: Bonjour Guilmette.
2: Bonjour.
1: Ça va bien?
2: Oui, ça va bien. Merci.
1: Oui. Alors...
2: Alors, je vais dire, tout le monde sait bien couper toute la vie.
1: Non, c'est pas ça, okay. Malheureusement. Au fur et à mesure, je note les noms aussi. Voilà. Merci beaucoup.
0: Prenez le temps de chanter.
1: Très belle chanson avec le cœur chantant. Hein, c'est beau, ça ravive, bien sûr, la jeunesse des vieux. Et nous avons avec nous Jacqueline, bonjour.
3: Et bonjour Marie-Josée, bonjour tous les amis.
1: Oui, Jacqueline, ça va?
3: Oui, ça va très bien, Dieu merci, et toi?
1: Il fait beau, oui, ça va très bien, il fait beau là-bas à Rosebelle.
3: Ah oui, pour aujourd'hui, il fait beau.
1: Ah, super, voilà, allez, on t'écoute.
3: Et la vie est jolie quand on la prend du bon côté?
1: Non, c'est pas ça, merci. Voilà les amis, on vous attend sur le 402 80 90. Muriel, oui.
4: Oui. N'attendez pas que les roses soient fanées.
1: Non, c'est pas ça. Oui, Guilmette.
2: Oui, nous avons la chance.
1: Non, c'est pas ça.

0: Je félicite ceux et celles qui, quand même, font des efforts, hein, parce que vous faites vraiment des efforts, hein, vous revenez à chaque fois, ça fait plaisir. Hein, voilà. Et nous accueillons Nicole de Rosebel. Nicole ?
1: Oui, Marie-Josée, bonjour, Nicole.
0: Oui, Nicole, bonjour, comment tu vas ?
1: Je vais très bien, merci.
0: Oui, une petite voix, hein, hein, une petite voix qui quand même, hein, nous fait du bien, hein.
1: N'attendez pas que les roses soient fanées.
0: Non, on vient de donner cette phrase à Nicole.
1: Ah,
0: non, c'est pas ça, merci,
1: oui.
0: Voilà. À 8h49 sur AME, Radio Nostalgie avec vous, hein, ça donne quand même de la nostalgie. Allô ?
1: Allô ?
0: Oui, Marie-Claude.
2: De rire de s'amuser ?
0: Non, c'est pas ça. Oui, Guillemette.
3: Les choses qui nous font plaisir ?
0: Non, c'est pas ça. Marianne.
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0: Non, c'est pas ça.
4: Non.

0: chanson de Charles Trenet, deuxième chanson, deuxième phrase du matin. Prenez le temps de chanter. Voilà, ça c'est le titre. Oui, Myriane.
1: Je dirais prenez le temps.
0: Non, c'est pas ça. Oui, Guillemette.
2: De rien, de vous amuser.
0: Non, c'est pas ça.

0: Voilà, demain, on change de registre. Alors là, on essaye de bien terminer ce joli mois de juin, un joli mois de musique, la fête de la musique, tout ce qui comporte un petit peu autour. Voilà, pour dire combien la musique, ça nous veut du bien et ça nous fait du bien. Et on aime la musique. Qui n'aime pas la musique, hein? Allô, oui, bonjour.
1: Oui,
0: c'est Marie-Claude qui revient. Oui, Marie-Claude.
1: Une vitounaise qui vous donnera des ailes.

0: une ritournelle vous donnera des ailes. Et oui, ça parle de chansons, ça parle de musique. Et oui, une ritournelle vous donnera des ailes. Bravo, bravo Marie-Claude.
1: Merci.
0: Ah, hier, aujourd'hui, demain encore et tous les autres jours. Voilà, hein, quand même, ça fait du bien, non?
1: Oui, ça fait du bien.
0: Oui, quand on trouve la phrase comme ça, on est content, hein?
1: Oui, bien sûr qu'on est content.
0: Voilà, une petite ritournelle. Et oui, cette ritournelle, on l'entend souvent, cette ritournelle, surtout dans les chants d'antan.
1: Oui. Hein,
0: on revoit, on entend enfin, chaque fois ces ritournelles. Voilà, la ritournelle, une ritournelle vous donnera des ailes. Une chanson, Marie-Claude?
1: Quand la musique est bonne, de Jean-Jacques Goldman.
0: Ouais, ça fait longtemps, hein? Quand la musique est bonne. Ouais, une très très belle chanson hein, de Jean-Jacques.
1: Oui. Mmh. Oui.
0: Voilà. Alors, sinon, ça va? On peut conclure aujourd'hui? On ferme ce joli mois de juin. Qu'est-ce que tu as à dire sur la musique?

0: La musique, c'est vraiment, elle est bonne, la musique. Sans musique, qu'est-ce qu'on va faire? La vie serait vraiment fade. Et on se lève en musique, on berce les enfants en musique, en fait tout. La musique, elle est là partout, comme on me dit.
1: Voilà,
0: Sans
1: tu
0: musique.
1: chantes aussi avec les enfants, avec
0: Oui,
1: les vieux,
0: j'aime
1: avec tout le monde.
0: bien.
1: Ouais.
0: Ouais.
1: Et tu aimes bien chanter, hein?
0: Oui, j'aime bien chanter.
1: Tu peux chanter quelque chose pour nous, là, un petit couplet, une petite ritournelle qui va nous donner des ailes cette fois-ci. Allez, on t'écoute. Un petit morceau de quelque chose qui est là, là, dans la tête. Un petit refrain.

0: journée. Voilà.
1: Mais bravo, voilà, pour bien bien fermer cette jolie porte dorée, hein, de la musique pour ce mois de juin. Mais la musique continue quand même, hein?
0: Ouais.
1: Voilà, sur AM. Merci et belle journée à toi.
0: Bonne journée à toi aussi. Bye.
1: Bye.
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La musique est bonne, c'est vrai, ça tombe bien, hein, ça tombe à pic hein, quand la musique est bonne pour bien clôturer ce mois de juin, ce mois de la fête de la musique. J'en fais ma fête justement, c'était le thème principal. Merci à tous ceux et celles qui ont participé, qui ont chanté, hein, qui ont participé surtout dans les phrases du matin. On écoute la troisième chanson les amis. On écoute et puis on revient après l'info bien sûr. La chanson de Michel Delpech, Quand j'étais chanteur.

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0: Bonjour à tous, c'est Intermède jusqu'à 10h.
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0: 4 02 84 20, il est 9h09 sur AM, la phrase du matin. Et oui, sur le 4 02 84 20 avec la chanson de Michel Delpech, Quand j'étais chanteur. Oui, Guillemette.
1: Et j'entends des choses que j'aimais. Que j'aime.
0: Non, il faut bien formuler là, parce que là, je comprends.
1: Mais j'entends des choses que j'aime.
0: Voilà, c'est bien ça la chanson, la phrase du matin. Mais j'entends quand même des choses que j'aime, mais il faut compléter là. Hein, avec.
1: Pardon ?
0: Il faut compléter. Hein. Et j'entends quand même des choses que j'aime, et ça distrait ma vie. Sinon,
1: oui.
0: Ouais, et ça distrait ma vie. Voilà.

0: Bravo à Guillemette pour cette phrase, la troisième phrase du matin. Mais j'entends quand même des choses que j'aime et ça distrait ma vie. Ça, c'est le plus important, hein, parce que malgré tout ce qui se passe autour, mais il y a des choses que j'aime et ça distrait ma vie.
1: C'est ça, la radio nous accompagne et ça distrait notre vie.
0: Oui, la musique, les chansons, les gens qui participent aussi.
1: Les animatrices.
0: Voilà, Guillemette qui revient comme ça à chaque fois aussi, ça fait plaisir.
1: Merci.
0: Parce que c'est vrai, parce que vous êtes les fidèles de la radio, on aime bien, parce que c'est vrai, on entend Guillemette, on entend Jacqueline, on entend Myriane, on entend Muriel... Hein, je vous fais une fleur là, parce que c'est vrai, vous revenez à chaque fois, il y a Marie-Claude, il y a Nicole, je suis contente d'entendre Nicole aujourd'hui, Nicole de Rosebelle.
1: Ça voilà. Fait plaisir quand même.
0: Ça fait plaisir, hein. Ouais. Ben oui, voilà, et on essaye quand même de bien terminer.
1: On est toujours distrait, on passe notre temps et ça nous met dans la joie.
0: Voilà. Oui, parce que ça parle de la vie d'un chanteur.
1: Bien sûr, on s'arrête un petit coup, on joue.
0: Voilà. Le comment s'appelle déjà là, voilà, avec Michel. Vous aimez Michel Delpech, Guillemette?
1: Oui.
0: Ouais, il chante bien, oui, hein, Michel Delpech.
1: Oui. Ses chansons sont jolies.
0: Ouais. Quand j'étais chanteur, et oui, ça raconte la vie, sa vie.
1: Il chante.
0: Hein,
1: ouais.
0: Il a 73 ans. C'est joli cette chanson, hein, si on écoute bien toutes les paroles.
1: Oui.
0: Et il a une babysitter.
1: Comme si sa vie de chanteur.
0: Oui, et maintenant il est dans une chaise longue.
1: Oui.
0: Hein, voilà, il a fait ses adieux à Sylvie qui se retirait de la scène. Il y a Mick Jagger qui lui s'en est allé. Voilà, mais c'est beau, c'est joli cette chanson-là. Ouais. Voilà, une chanson, Guillemette.
1: Quand il est mort, le poète.
0: Quand il est mort,
1: Guy
0: le
1: Béart,
0: poète.
1: Je crois.
0: Comment Guy Béart?
1: Oui, je crois, oui.
0: Voilà, on va essayer de voir ce poète-là. Une petite chanson, Guillemette?
1: Pardon?
0: Oui. Une petite chanson pour la route. Hein? Un petit cantique, quoi. Pourquoi pas?
1: Pour chanter?
0: Oui, bien sûr, on vous écoute.
1: Je vais chanter cette chanson-là même, quand il est mort, le poète.
0: Ouais.

0: ça que l'on chante. Et c'est pour ça que l'on chante. Voilà, je sais un peu, je ne connais pas tellement les paroles, tellement c'est un chant un peu longtemps.
1: Voilà, merci beaucoup, merci et surtout bravo encore pour la phrase du matin.
0: Merci, au revoir.
1: Allez, bye bye, belle journée. La chanson que nous demande donc notre ami Guilmette de Poudre d'Or et Guilmette le Galant, Il est mort le poète Gilbert Bécaud.

0: Non, non. Non, pas un dimanche quand même. Non, non. Alors tu recommences, mais écoute-moi bien, ça fait hein.
1: Attends. Tournez-vous qu'on puisse répéter. Tournez-vous, turn around, we want to be here strictly with the audience, so thank you.
0: Bon, alors on va faire ça tranquille entre nous. Écoute. Attends, comment c'est.

0: Et tu m'attends. Hop. Voilà, c'est ça. Ok. Et il faut pas non plus. Bon, ok.
1: Okay, ça... okay, messieurs, dames, s'il vous plaît. Ok. Merci. 1, 2, 3, 4,
0: là.

c'est dimanche, chante.

0: Et là, nous puis accueillir les termine moi Jean avec nous Guillaume Agatin, Guillaume la musique aujourd'hui le mois de juin, hein, nous puis termine nous mois de la musique.
1: Exactement.
0: Voilà. Alors, qu'est-ce que tu as pour dire
1: Oui.
0: pour comment dire?
1: Sinon, bonjour les auditeurs, ben, l'auditrice, moi, mon pévinin, c'est ce qui. Enfin. J'avais rien à faire chez moi. Alors, sinon, on veut dire que moi, mon vénin, c'est ce qu'on a proposé un peu dans la musique. C'est ne péter mine d'or à moi de. Ne péter mine d'or moi la musique. Tchénaban, événement, tout ça. Enfin, moi, ça qui me vient pour dire, la musique, c'est une quitteuse qui nous fait nous vibrer. C'est quitteuse qui motive nous. Partout. Exactement. Là, à part travail, moi aussi. Me passionner un peu de la musique, me faire un peu ben côté ben mixtape tout ça. Mais moi là tu peux dire au moins
0: Pas
1: qui
0: mistake, tu fais mal mistape.
1: ma mixtape c'est pas mixtape. Moi ça qui me là pour dire dans la musique si j'ai une créativité, si j'ai une envie faire lire, moi me dire comme ça a le droit au but. Exactement.
0: Voilà, alors là, c'est un jeune qui puis travaille sur la musique parce qu'il travaille bien, bien fort. Surtout, il travaille, me pensez, il y a un travail presque une journée, une soirée entière aussi. Voilà, beaucoup
1: Ouais,
0: de
1: la
0: choses.
1: journée au fait, moi aussi, moi mon petit studio que moi là ça, moi passe la journée à écrire et parler devant le micro tout ça, et que après qu'ils m'écoutent moi là, me dire comment, ouais, ça vaut le coup,
0: Ça vaut le coup,
1: ça vaut le
0: voilà.
1: coup
0: Alors
1: exactement.
0: surtout la persévérance. Là, on écoute une chantée qui te propose nous, c'est Anita Ward.
1: Oui, Anita Ward de In and Out Love.
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1: Yes, j'ai mal dit la chanson, c'est de Ring My Bell avec.

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Mais ça, la musique là, quand tu gagnes un peu plus fort, devinez pour moi. Devinez pour moi, c'est la tête divine aux femmes. Femme là, payez pas qu'on écoute pour aller là. Sinon, vous écoutez Go Extended avec The Chemical Brothers.

champion de fame. Et j'ai une bonne nouvelle pour le mois de juin, c'est notre amie Guilmette. Et oui, Guilmette, qui est la grande gagnante du mois de la fête de la musique, Guilmette Le Galant

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0: tout du bon côté. Pour être heureux, chantez. Les ennuis, les soucis, c'est certain, nous en avons aussi. Mais voilà, nous sommes là pour décider que nous n'en parlerons pas. Si vous êtes bien de mon avis, envoyez-moi tous vos amis. Je les accueillerai gentiment en leur disant chantez.
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Éphésiens 2, les versets 13 à 22. Vous êtes devenus proches par le sang du Christ. Oui, c'est lui qui est notre paix. Avec les Juifs et les non-Juifs, il a fait un seul peuple. En donnant sa vie sur la croix, le Christ a détruit le mur de haine qui les séparait. Il a enlevé leur valeur à la loi de Moïse, à ses commandements et à ses règles. Alors, avec les Juifs et les non-Juifs, le Christ a créé un seul peuple nouveau, en union avec lui. Et ainsi, il a fait la paix entre eux. En mourant sur la croix, il a réuni les Juifs et les non-Juifs en un seul corps, et les a réconciliés avec Dieu. Par la croix, il a détruit la haine. Il est venu annoncer la bonne nouvelle de la paix pour vous qui étiez loin et aussi pour ceux qui étaient proches. En effet, en passant par le Christ, juifs et non-juifs, nous pouvons nous approcher du Père grâce à l'unique Esprit Saint. Vous n'êtes plus des étrangers, ni des gens de passage, mais vous faites partie du peuple de Dieu. Vous en avez tous le droit et vous êtes de la famille de Dieu. Vous êtes devenus la maison qui a pour fondation les apôtres et les prophètes. La pierre principale, c'est le Christ Jésus lui-même. C'est en union avec le Christ que toutes les pierres de la maison tiennent ensemble. Et cette maison s'agrandit pour former un temple saint dans le Seigneur. C'est en union avec le Christ que vous aussi, vous faites partie de la maison qui est construite. Et vous formez avec tous les autres un lieu où Dieu habite par son Esprit.

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1: Bon mardi à tous, il est 11h.

0: Bonjour, bonjour, bonjour, bonjour. Nous la même, nous la même, nous la même. Bonjour, ça va? Vous êtes la même? Vous êtes la même. Qui peut dire à la grand-mère? Non, mon petit, c'est pas juste la même. Un petit peu franco, un petit peu la langue créole maternelle, dans tout là-dedans. Nous mettons bon la faille, les amis. Ben, jusqu'à midi.
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1: Mouloutak.
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0: Et en même temps, prends
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1: 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Ouais, après ça, qu'il est red.
0: Des bras
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0: Ouais.
1: hein, voilà, bah, on va manger un bon biscuit, là, on connaît comment ça prend, hein.
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0: Là, là, il commence à fatiguer nous, les villes mariantes, ici, là,
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1: Oui,
0: mariantes.
1: avec ton fruit de bière, là, bon maman, oui.
0: Rien à voir, il
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0: faut
1: on
0: te
1: parle de
0: lire.
1: son vol. Hein?
0: Ouais. Didier! Didier!
1: Oui.
0: Qui vous pensez si vous faites revivre un peu des années 75, 76 avec BG, Saturday Night Fever?
1: C'est pas mal ça.
0: Hein? Qui
1: Pas
0: vous
1: mal ça.
0: pensez?
1: Oui, après quand on finit, hein, quand on finit,
0: Ouais.
1: vous mettez ça, laissez-moi vivre ma vie. Me dédicace pour Olga.
0: 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Que faites-vous de votre santé là pour moi? Mais laisse-les, les dents,
1: Bon,
0: vite fait.
1: on va aller faire une billet chicken.
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1: Mais en tous les cas, oui, d'un grand matin, c'est roulé.
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0: Mon petit grand-mère avec Olga, Olivier, John Travolta, Olivier Newton-John, mon petit vous là.
1: Qui c'est ça?
0: Non.

0: Les amis, nous arrivons 11h20 pile. D'un petit moment, nous ne pouvons pas le passer à table. Nous sommes tous en avance. Bon appétit. Et nous avons fini, commence à manger. Bonheur, parce que nous connaissons les bonheurs. Ben, je te mange un petit peu en avant-midi, parce que la fin de la sieste. Prends votre médicament, tout ça là. Ben, bonne écoute, c'est les ondes. Amen, les amis. Ben, nous continuons en musique. Là, nous parlons de la nostalgie. Avant, nous mettons de la nostalgie. 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
0: 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Moi, je vais dormir, là, je vais me lever un peu tard, je vais prendre mon petit déj un peu tard, je vais pas le déjeuner un peu tard.
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0: 400 des 80, 90, c'est un petit sentier.
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0: Oui.
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0: énormément plaisir. 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
0: 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Là, les amis, moi, pour le faire, je gagne un petit souvenir. 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Je te rappelle, ça va ben, à l'époque qu'il est type fait firer. Les escaliers, je te la vois encore d'eau. 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Jean-Alain, José. Mais c'est la famille. Marie-José, ce garçon, je te l'ai dit une centaine, six centaines ensemble. Qui me trouve ça bien, bien extraordinaire. Le bon, les autres apprécient ça, les amis.

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0: Et là, les amis, nous n'arrivons à 47.
1: Ouais, ventre, il commence à crier tout là, bébé.
0: Oui, oui, oui, il y a des années, puis après, c'est bien fini. Là, commence à manger, bonheur, bonheur.
1: Bah, il y a pas téléphoné aujourd'hui, pas d'avoir une photo, pas une photo, mini.
0: Ah, ben, au comptant ça.
1: Ah, mais toujours, je me connais qui m'écoute là-bas, là, qu'elle fait des tout.
0: Allez, on a le guet un petit coup avant qu'il s'en appelle et téléphone nous. Hello, how do you do? No.
2: Bonjour, Tom Maniel.
0: Bonjour.
2: Bonjour, ma tante Olga. Bonjour. Bonjour, tout dans la piscine.
0: Bonjour.
2: Tout le monde.
0: C'est Saint-Paul?
2: Oui, Justine de Saint-Paul.
0: Ah, nous gagnons, nous commençons à gagner.
2: Ben là, mon demande est 10 pour Anne-Marie de Castro-Coulé.
0: Oui.
2: Après, pour tout le monde qui reconnaît dans l'humoriste.
0: Ah.
2: Et tu as tous deux, trois enfants. Mirella, Jason, Christopher et quatre petits enfants avec mon deux belles-filles.
0: Oui.
2: Après, pour Marie-Louise de Castel et ma petite enfant Lia, qui l'aime beaucoup, et j'aime mon mari Lindsay, qui peut pas de gêner là, pour le moment.
0: Non, moi, nous faisons un gros câlin. Qui peut couiller comme ça? Nous connaissons qui peut couiller?
2: Ah, elle mangera dans le pout. T'as cru qu'il faut dans le pita?
0: Dalpita, maman. C'est un petit guin pimalo, là.
1: Fais-moi ouais, faim, là, moi, ici, là.
2: Regarde, pas au salé.
0: Ma sœur, Diffé-Mazo.
2: Diffé-Mazo.
0: Ben, bonne journée. Oui.
2: Bonne journée.
0: Bye bye, 400D8090, je croyais pour faire un petit coucou encore. C'est pas grave, allez, à nous prendre l'autre appel. Allô, how do you do?
3: Allô.
0: Bonjour, Nicole. Comment ça va, Nicole?
3: Bonjour, l'équipe. Bien, merci. Bien contente, Anzette.
0: Ah ben, plaisir partagé, Nicole. Big bisou à vous, James. Allez-y, nous écoutons.
3: Non, pour moi, c'est juste pour dire que vous êtes un petit bonjour.
0: Ah oui.
3: Et vous faites coucou à tous mes amis de la radio.
0: Toute la famille radio.
3: Oui.
0: Et là, moi, je choisirai une affaire pour une petite santé pour... Pour Jim, moi pas connais s'il est pour content, ça a une petite affaire bien calme. Moi connais, il est pas content, trop bouse-bousé, il est. Hein?
3: Oui.
0: Mais moi pas connais, moi si la route de Memphis, Eddie Mitchell.
3: Ah oui, il est la route, là, il est capable d'écouter.
0: Ah ben, nous embrasse-les bien, bien fort.

0: Souhaite-lui bonne santé à vous aussi, Nicole.
1: Merci à vous aussi.
0: Toute la
1: famille, bye,
0: voisin, voisine, tonton, neveu, cousine, cousin, nièce, tout l'embrasse bien, bien fort.
1: Merci, je suis tout pareil. Bye.
0: Merci, bye bye.

0: Ah ben nous, on arrive à la fin de l'émission. Là, nous vous donnons notre rendez-vous demain 11h à midi, pareil. Ben nous pas faire cause un petit peu plus, pas faire un petit coucou, hein, un petit coucou qui nous rate les Céline, Marie-Pierre, Itil, Marie-Pierre, je te connais, Itil Pierre. Allez, lui faire un petit coucou à ce maman, hein, ce maman Santal, ce ma tante Lizzie. Et puis ce garçon, Fabrice, il embrasse bien bien fort, c'est des petits, c'est des cousins. Gino et Jérémy aussi, il fait un petit coucou. Ce cerf, pardon. Excuse-moi. Qui avez-vous, ton manuel? Donc, il fait un petit coucou, ce cerf Victoire et ce beau-frère William, sans oublier toute la famille jaune des Goodlands, si je peux écouter nous. Il embrasse tout bien, bien fort. Voilà, les amis, nous arrivons là pour nous séparer, nous dire, ben, merci beaucoup, je t'accompagne nous, je t'écoute nous. Ben, là, nous parlons, écoute Jean-Claude Baptiste, Lili Dia, Papa Antraka du monde. Bye bye!
1: Bye bye, bye bye tout le monde. Bon appétit, je te passe à table.
0: Bye bye, vous êtes, bon appétit. À demain, 11h à midi. Ciao, ciao.
1: Allez, bye bye.
0: Bye bye.
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0: C'est l'heure de votre journal de la mi-journée. Nous accueillons en studio Hachi Battu. Bonjour Hachi.
1: Bonjour Nikita, bonjour à tous.
0: Et nous démarrons avec les titres.
1: Réforme des pensions, un choc Sobron affirme au Parlement qu'il n'y a pas eu de concertation avec le ministère des Finances sur la refonte du système. Première réforme en 85 ans de la loi sur le Wakaf. Le gouvernement mise sur une gestion plus transparente et conforme aux exigences du Financial Action Task Force. Le gouvernement accélère sa transition énergétique. Patrick Assiavaden précise les contours de la subvention pour les panneaux photovoltaïques et de la révision du tarif de l'eau. Et guerre en Ukraine, lancée en direction de Moscou, 46 drones interceptés. L'Appropriation Bill sera lu pour une troisième fois au Parlement aujourd'hui avant qu'il ne soit adopté. Et à partir de là, chaque sou qui sera dépensé par l'État dans le budget pour la prochaine année financière aura été approuvé. Mais en attendant, le ministre de la Sécurité sociale, Ashok Soubron, était la cible de la PNQ du leader de l'opposition ce matin. Une question portant sur la mesure phare du budget, la réforme des pensions. Y a-t-il eu des concertations entre son ministère et celui des Finances pour la refonte du National Pension Fund, le NPF, et l'abolition du Portable Retirement Gratuity Fund, le PRGF, en faveur de la création du National Pension and Provident Fund, le NPPF? Non, selon Ashok Soubron, mais il précise c'est une réforme qui était nécessaire et qui a été entamée avec ses recommandations qu'il avait formulées au Premier ministre l'année dernière. Nous l'écoutons.
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1: Un des piliers du système économique islamique, le Wakaf, un type de donation à perpétuité dont les revenus sont consacrés à des œuvres caritatives et au développement. La loi régissant le Wakaf sera amendée pour la première fois en 85 ans, comme annoncé dans le budget 2026-2027. L'objectif est en effet de renforcer la transparence et les bonnes pratiques dans la gestion des Wakaf. La réforme sera alignée sur les recommandations du Financial Action Task Force. Maurice sera d'ailleurs évalué par cet organisme en 2027. Une émission intitulée « La gestion du Wakaf » a été diffusée en direct hier soir sur MBC1, animée par le journaliste Abdel Bolaki. Elle a permis d'expliquer les principaux amendements envisagés. L'un des invités était le ministre du Travail, Reza Youtim. Il a souligné que les amendements visent avant tout à améliorer l'efficacité de la gestion des Wakaf. Nous l'écoutons.
3: Maintenant, il faut bien des affaires plus structurées. Donc, c'est la bonne gouvernance. Et pour moi, quand même, il faut des affaires franchement. Moi, un musulman, comment je suis capable d'accepter qu'il y ait un kinmo, qui se dit bien le wakaf, et qui demain, un mutawali, qui peut-être pas famille en libre, après 50 ans, 60 ans, 75 ans, vini, il peut prendre leurs en salle, il peut mettre dans sa wakaf-là. Comment je suis capable d'accepter qu'il y ait dans une institution aussi pieuse qui wakaf, nous capable de mettre leurs en salle. Donc, ça, la loi-là, il met une obligation, le

0: 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Et il met une obligation, l'eau de Board of Wakaf Commissioners à Sioli qui pas pour une loi en salle qui Van Wakaf zarmé pas pour utiliser pour blanchir l'argent, Wakaf zarmé pas pour utiliser pour financer ban activité illégale.
1: Le secrétaire et chief executive du Board of Wakaf Commissioners, Nayas Bundan, a indiqué qu'il existe trois types de wakaf, religieux, philanthropique et familial. Maurice compte actuellement 539 wakaf. Le ministre du Logement et des Terres, Shakil Mohamed, a assuré que de larges consultations seront menées afin de prendre en compte les différentes propositions et de dissiper les inquiétudes. Une réunion est prévue à son bureau ce mercredi. Je vous le disais, le ministre de l'Énergie et des Services publics, Patrick Assiervaden, était l'invité de l'émission Grand Titre hier. Il a commenté l'introduction de la subvention de 25% pour l'installation de panneaux photovoltaïques comme énoncé dans le budget 2026-2027. Il a par ailleurs déclaré que le conseil d'administration de la CWA travaille sur l'augmentation du tarif de l'eau pour les secteurs commercial et industriel en août prochain, une mesure qui ne touchera pas les ménages. Le ministre Patrick Assiervaden répondait à Migan Bonapanaken.
2: Décision qu'il a CWR pour réfléchir, le board pour réfléchir, c'est qu'il y a augmentation tarifaire pour certaines catégories bien pointifiées. Nous ne sommes pas capables tous, les secteurs domestiques, la population générale.
3: Ban ménage, ban foyer.
2: Ban ménage, ban foyer. Nous ne sommes pas capables tous augmentation pour eux. Même si dès le là-bas, il n'est pas possible qu'il nous tous eux, parce qu'il nous prend en compte de nous eux, une distribution raisonnable.
3: Ceci dit, vous considérez pas raisonnable.
2: C'est-à-dire qu'il m'a bien capable de gagner de l'eau au moins 7 temps, 8 temps par jour, pour tenir rempli. Mais seulement, il y a un secteur qui est capable de payer. Ça veut dire le secteur commercial, industriel, ban smart city, ban l'hôtel, ban qui peut mettre de l'eau dans la bouteille, peut vendre. Vous êtes capables, vous autres, pour réaliser 24 roupies. Un mètre cube, une bouteille d'eau qui waste. Les bons mots diaoli. Ouais. Une bouteille d'eau qui waste. Vous connaissez ça pas pour faire man heureux. Une bouteille d'eau qui waste, ça dit le là, un litre d'eau là, il coûte 3 sous. Vous pouvez vendre litre en troupie.
3: D'ici quand une décision par rapport à ça?
2: Mais le board de la CWA pour étudier tout et moi espérer d'ici août ou au plus tard septembre, mais d'ici août, une augmentation de l'eau dans ce même secteur là, les primordial pour qu'il est capable de permettre la CWA continue à améliorer ce système.
3: Pression sur le réseau du CEB fin un petit peu relevé un petit peu, une baissée parce qu'il nous battons trop tant d'y accoumha et n'a pas un pic de consommation comme nous attendait quelques mois de cela. Mais c'est moi une réalité qui Maurice peut faire face, même si pénalement de pic de consommation, prix qui nous perçait des huiles lourdes. Il est toujours pareil.
2: CUB finance plusieurs tenders là, qui pour faire en août pour nous capables de gagner 220 MW d'énergie propre, green energy, panneaux photovoltaïques.
3: Depuis ban foyer, soit ça depuis ban
2: non.
3: Commercial.
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2: 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Okay. 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
1: Le procès de l'Ukrainienne Maria Peresolkina, arrêtée à l'aéroport SSR avec deux bouteilles d'alcool contenant de la drogue liquéfiée dans l'affaire John McMartingale, s'est poursuivi hier devant les assises. La défense réclame la production en cours des dépositions du défunt John McMartingale. Le contre-interrogatoire de l'enquêteur principal a été suspendu dans l'attente d'une décision de la cour sur l'admissibilité de ces dépositions. Le procès a été ajourné aujourd'hui. Les détails avec Lovina Sophie.
4: Maître Shamir Hossein Bokus, qui représente Maria Peresolkina, s'appuie sur la section 188C du Courts Act qui prévoit qu'en cas de décès d'un suspect, sa déposition peut être produite en cours. La poursuite représentée par Maître Navish Gillen s'y oppose. Âgée de 26 ans et actuellement détenue à la prison de Beaubassin, Maria Peresolkina fait face à une accusation d'importation de drogue. Elle plaide non coupable et soutient avoir été trompée par John McMartingale, rencontré en Belgique après avoir fui la guerre en Ukraine. Selon son témoignage, John McMartingale lui avait demandé de transporter les deux bouteilles d'alcool, affirmant manquer de place dans ses bagages. Des échanges de textos produits en cours évoquent l'achat de bouteilles d'alcool, de chocolat et de cookies. L'accusée affirme qu'elle ignorait la présence de drogue dans les bouteilles. Maître Shamir Hossein Bokus a également déploré le caractère sélectif du rapport de l'IT Unit de la police portant sur les échanges de messages entre les deux protagonistes. L'audition de l'enquêteur reprendra après la décision du juge Iqbal Magua concernant la divulgation des dépositions de John

0: Mick Martingale à la défense. Maria Perez-Solkina et sa compatriote Olena Levina avaient été interceptées à leur arrivée à Maurice en octobre 2022. Deux bouteilles contenant de la drogue synthétique liquéfiée estimée à 48 millions de roupies avaient été découvertes dans la valise de Maria Perez-Solkina. Entre-temps, la cour de district de Grand-Port a rayé l'accusation provisoire de trafic de drogue contre Olena Levina qui a depuis regagné son pays. Quant à John Mick Martingale, également poursuivi dans cette affaire, il avait été retrouvé pendu dans sa cellule à la prison de Beaubassin le 8 septembre 2024. Une enquête judiciaire est actuellement en cours devant le tribunal de Rosil.
1: Nouvelle demande de remise en liberté conditionnelle pour l'homme d'affaires malgache Mamra Batomang devant la Bail and Remand Court hier. Cette demande intervient après que la Cour suprême a confirmé dans un jugement rendu le 26 mai dernier une décision antérieure de la BRC de ne pas lui accorder la liberté conditionnelle. L'argument principal avancé cette fois-ci par les avocats de Mamra Batomang est que le prévenu a déjà passé plus de 7 mois en détention depuis son arrestation l'année dernière et que la Financial Crimes Commission n'a pas respecté son engagement de boucler son enquête dans un délai de 3 mois, comme elle l'avait indiqué lorsque l'affaire avait été appelée devant la cour en février 2026. Rappelons que Mamra Batomang fait face à une accusation provisoire de blanchiment d'argent. À l'étranger, le maire de Moscou a annoncé ce mardi que 46 drones lancés en direction de la capitale russe avaient été interceptés sans faire état d'éventuels blessés ou dégâts à ce stade. Dans des messages successifs sur Telegram, il a évoqué 9 vagues d'appareils détruits par les défenses antiaériennes alors qu'il se dirigeait vers la ville. Il a précisé que les secours s'étaient déployés dans les zones de retombée des débris. Ce qui nous amène à la fin de ce journal. Merci de l'avoir suivi. Merci à Nitoucha à la réalisation et Avi à la technique. 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
3: Merci Achibachou. Bon après-midi à toutes et à tous. Les 16e de finale ont débuté avec des affiches très attendues. Le Brésil s'est qualifié pour les 8e de finale en s'imposant 2-1 face au Japon. Les Japonais avaient pourtant ouvert le score à la 29e minute par Kai Shusano. Au retour des vestiaires, Casemiro a remis les deux équipes à égalité et de la tête à la 56e minute avant que Gabriel Martinelli n'offre la victoire à la Seleção dans le temps additionnel à la 95e minute. L'énorme sensation est venue de Boston où le Paraguay a éliminé l'Allemagne après une séance de tirs au but. Julio Enciso avait donné l'avantage au Paraguayen à la 42e minute avant l'égalisation de Kai Havertz pour la Mannschaft en seconde période. Après un score de 1-1 à l'issue des prolongations, le Paraguay s'est imposé 4 tirs au but à 3 grâce notamment au pénalty victorieux de José Canali. L'Allemagne poursuit néanmoins sa reconstruction sous la direction de Julian Nagelsmann. Il défend un projet basé sur la patience, l'intégration progressive de nouveaux talents et un travail de fond, estimant que toutes les grandes nations du football sont passées par cette phase de transition avant de retrouver les sommets. Écoutons Julian Nagelsmann.
4: Probably we need to do a big change. We will see. It's not only my decision, it's a decision of my chiefs, and also we discuss about some solutions for the future. We have a lot of talented players, young talented players, but they will need time. It's the same like in the clubs as well. When you look at Manchester City, Liverpool took a long period of time until they can achieve big things. Same in Spain.
3: Le Maroc est en 8e au bout d'une séance de tir au but rocambolesque, dominée par des Lions de l'Atlas. Ce 16e de finale a été arraché par le Maroc au terme d'une séance de tir au but. Comme je vous le disais, Issa Diop avait répondu au but de Cody Gakpo. Bart Verbruggen avait longtemps retardé l'échéance avec notamment prolongation de l'arrêt du tournoi, mais ce sont bien les Marocains qui affronteront le Canada en 8e. Ce soir, la Côte d'Ivoire dispute le premier match à élimination directe de son histoire en Coupe du Monde après un excellent parcours en phase de groupe. En face, la Norvège s'appuie sur son buteur Erling Haaland, déjà auteur de 4 réalisations dans le tournoi. Une rencontre qui s'annonce très physique et particulièrement indécise. Une rencontre à suivre sur la MBC à partir de 21h. L'équipe de France

0: fait figure de favorite après un sans faute en phase de groupe avec 3 victoires en 3 matchs. Les Bleus, emmenés par Kylian Mbappé, affrontent une formation suédoise jeune et ambitieuse. À 1h du matin, la Suède qui devra réaliser un exploit face à l'une des défenses les plus solides de cette Coupe du Monde. Le pays hôte retrouve son public dans un stade AZECTA qui promet une ambiance exceptionnelle. Invaincu depuis le début du tournoi, le Mexique tentera de mettre fin à une longue série sans victoire à l'Équateur, sans victoire en phase à élimination directe de la Coupe du Monde. Attention toutefois à l'Équateur, solide défensivement et habitué aux gros combats qui pourraient bien jouer les troubles faites. Un match qui se jouera à 5h du matin demain. Une cinquantaine de députés européens demandent l'ouverture d'une enquête indépendante sur l'attribution par le président de la FIFA, Infantino, du tout premier FIFA Peace Prize au président américain Donald Trump. Les élus dénoncent un manque de transparence et estiment que cette distinction remet en cause le principe de neutralité politique que la FIFA affirme défendre. L'instance n'a pour l'heure pas officiellement réagi à cette demande. Sur le plan local, les basketteurs s'apprêtent à retrouver les parquets après plusieurs mois de préparation. Les différents championnats nationaux reprennent et la nouvelle saison promet déjà chez les hommes de belles batailles qui seront au programme. Les tenants du titre, les Rochebois Warriors, voudront conserver leur couronne, mais gare aux Flippers de Maybourg. Chez les dames, le Real de Port-Louis fera figure d'épouvantail, mais l'avenir du basket passe aussi par les jeunes. Deux championnats juniors en U16 et U21 sont prévus cette année, notamment en vue des échéances régionales dans la zone 7. Écoutez Rudy Sylvie, des propos recueillis par Marine Résidu.
1: La Super League homme pour le 12 et la Ligue féminine pour le 30 juillet.
2: Le but, c'est d'avoir un championnat junior tous les ans en forme de ligue. Donc, nous pouvons toujours travailler sur la formule. Et comme ça, nous aurons des jeunes en continu pour les différents tournois qu'il y a dans l'Afrique.
0: Merci de nous avoir suivis. À bientôt pour le sport.

À midi passé de 18 minutes, je vous donne la lecture des avis d'obsèques. On nous prie d'annoncer le décès de Madame Marie-Yolaine Sauterelle. Le décès de Madame Marie-Yolaine Sauterelle, née Marcel, âgée de 43 ans. Le convoi sortira de chez sa belle-mère, Madame Janie Sauterelle, au numéro 8 à Cité Mangalcan à Floréal, aujourd'hui à 13h, pour se rendre dans l'église Saint-Jean-Bosco et de là au cimetière de Saint-Jean. Le décès de Monsieur Jean-Clancy Laval Félicité. Le décès de Monsieur Jean-Clancy Laval Félicité, aussi connu sous le nom de Clancy, habitant à numéro 32 Dahlia, NHDC à Caen-le-Vieux, âgé de 68 ans. Le convoi sortira du centre funéraire de Caen-le-Vieux, aujourd'hui à 13h30, pour se rendre dans l'église Saint-Odile à Caen-le-Vieux et de là au cimetière de Saint-Martin. Le décès de Madame Marie-Désirée Marjorie Augustin. Le décès de Madame Marie-Désirée Marjorie et Augustin. Née Rose, aussi connue sous le nom de Liline, âgée de 68 ans. Le convoi sortira de sa résidence au numéro 8, impasse Cocoterie, à Rochebois, aujourd'hui à 14h, pour se rendre dans l'église de Sainte-Croix et de là au cimetière de Saint-Jean. Le décès de Monsieur Pierre-Serge Sirot. Le décès de Monsieur Pierre-Serge Sirot, aussi connu sous le nom de Bébert, âgé de 68 ans. Le convoi sortira de son domicile au numéro 37, NHDC à Eupedagotière, aujourd'hui à 14h30, pour se rendre dans l'église Saint-Pierre-Eslien et de là au cimetière de Saint-Pierre. Le décès de Monsieur Joseph Richemont Rabaille. Le décès de Monsieur Joseph Richemont Rabaille, aussi connu sous le nom de Renoir,

âgé de 81 ans. Le convoi sortira de chez sa fille, Madame Marjorette Cécile, au numéro 32B, à la rue Perroquet, à Cité-Lachaud à Maillebourg, aujourd'hui à 14h30, pour se rendre dans l'église Notre-Dame des Anges à Maillebourg, et de là au cimetière de Petit-Bel-Air. On nous prie d'annoncer le décès de Monsieur Jean-Bernard Joly. Le décès de Monsieur Jean-Bernard Joly, aussi connu sous le nom de Thiboun, âgé de 40 ans.

Sera de chez sa mère, Madame Marie-Claudinette Joly, au numéro 31, à Cité EDC, à Grand-Gobe, aujourd'hui à 15h, pour se rendre dans l'église Saint-Michel à Grand-Gobe et de là au cimetière de Grand-Gobe. Le décès de Madame Mé-Rosaline Banzigou. Le décès de Madame Mé-Rosaline Banzigou, née Sauterelle, aussi connue sous le nom de Ro, âgée de 57 ans. Le convoi sortira de chez sa fille, Madame Kelly Banzigou, au numéro 14 à la rue Chaline, à Souillac, demain mercredi à 10h, pour se rendre dans l'église Saint-Jacques à Souillac et de là au cimetière de Souillac. Le décès de Monsieur Jean-Marc Agathe. Le décès de Monsieur Jean-Marc Agathe, aussi connu sous le nom de Agathe, âgé de 56 ans. Le convoi sortira de sa résidence au G numéro 11 à Bambou, numéro 2 NHDC Bambou, demain mercredi à 11h pour se rendre dans l'église Saint-Sauveur à Bambou et de là au cimetière de Saint-Pierre. Le décès de Monsieur Louis Bertie Rose. Le décès de Monsieur Louis Bertie Rose, aussi connu sous le nom de Tico, âgé de 70 ans. Le convoi sortira de son domicile à la route royale Vieux-Grand-Port, demain mercredi à 11h, pour se rendre en l'église Notre-Dame du Grand-Pouvoir à Vieux-Grand-Port, et de là au cimetière de Petit-Bel-Air à Maillebourg. Le décès de Madame Pierre-Marie Andrea. Le décès de Madame Pierre-Marie Andrea, née Gracieuse, aussi connue sous le nom de Andrea, habitant au numéro 45 à la route Cocoterie à Rochebois, âgée de 90 ans. Le convoi sortira de la chapelle ardente de Mourat à la route royale Petite Rivière demain mercredi à 13h30 pour se rendre dans l'église Sainte-Thérèse de l'Enfant Jésus à résidence La Cure et de là au cimetière de Bois-Marchand, Terre Rouge. Et on nous prie d'annoncer le décès de Madame Marie-Gisèle Olivette. Le décès de Madame Marie-Gisèle Olivette, née Marie, âgée de 87 ans. Le convoi sortira de chez son fils, Monsieur Georges Eddy Olivette, à Melville-Grand-Gobe, demain mercredi à 15h, pour se rendre dans l'église Saint-Michel à Grand-Gobe et de là au cimetière de Grand-Gobe. À toutes ces familles endeuillées, la MBC présente ses plus vives sympathies. Thank you.

c'est parti avec les nouvelles du temps pour vous sur RMA ainsi que AMA. Et on démarre avec la situation générale pour Maurice. Des nuages venant du secteur sud influenceront le temps local durant la nuit. Et les prévisions pour les prochaines 24 heures, ensoleillées cet après-midi, la maximale sera entre 20 et 23 degrés sur le plateau central et entre 25 et 28 degrés dans les régions côtières. Et du beau temps pour ce soir. Durant la nuit, il y aura quelques ondées sur les versants sud de l'île ainsi que sur les hauteurs. Et il fera beau demain matin avec une minimale qui sera entre 15 et 17 degrés sur le plateau central et entre 19 et 22 degrés dans les régions côtières. Le vent soufflera du sud-sud-est à environ 20 km par heure et la mer sera forte au-delà des récifs avec des houles du secteur sud de l'ordre de 2,50 m. Et attention, les sorties en haute mer, de même que dans les lagons du sud et de l'est, sont déconseillées. Les marées hautes aujourd'hui 13h56 et demain à 0h57. Les marées basses ce soir 19h02 et demain matin à 7h50. Le coucher de soleil prévu à 17h41. Quant au lever du soleil demain sur l'île Maurice, ça va être à 6h46. Les nouvelles du temps pour Rodrigue, la situation générale, un courant d'air modéré circule sur la région. Et les prévisions pour les prochaines 24 heures, ensoleillées. Cet après-midi, la maximale sera entre 24 et 27 degrés. Et du beau temps durant cette nuit ainsi que demain matin, avec une minimale qui sera entre 19 et 21 degrés. Le vent soufflera du sud-sud-est à environ 25 km par heure et la mer sera forte au-delà des récifs avec des houles du sud-ouest de l'ordre de 2,50 m. Les sorties en haute mer, de même que dans les lagons du sud et de l'ouest, sont déconseillées. Les houles grossiront graduellement durant la nuit. La pluviométrie durant les dernières 24 heures, Pointe-Canon, Plaine-Corail, Patate-Théophile ainsi que Rivière-Banane à 0,0 mm. Les marées hautes aujourd'hui 13h15 et demain 1h13 le matin. Les marées basses ce soir 19h04 et demain matin à 7h37. Le coucher de soleil prévu à 17h19 quand le

0: Le soleil demain matin sur l'île Rodrigue, ça va être à 6h22. Et nous clôturons avec Saint-Brandon. La situation générale, des nuages venant du sud-est influenceront le temps local par moment. Quant aux prévisions pour les prochaines 24 heures, le temps sera mi-couvert à parfois nuageux avec des averses cet après-midi et une maximale qui sera d'environ 27 degrés. Il y aura des ondées occasionnelles dans la soirée et du beau temps pour cette nuit ainsi que demain matin avec une minimale qui sera d'environ 23 degrés. Le vent soufflera du sud-est à environ 25 km/h et la mer agitée devenant forte avec des houles du secteur sud de l'ordre de 2,50 m à partir de ce soir. Et les sauts en mer sont déconseillés à partir de ce soir. Les marées hautes aujourd'hui 13h59 et demain matin à 1h03. Les marées basses ce soir 19h26 et demain matin à 7h46. Le coucher de soleil prévu à 17h40, quant au lever du soleil demain sur Saint-Brandon, ça va être à 6h31. Et voilà, chers auditeurs, c'était les nouvelles du temps pour vous sur RMA ainsi que AMA.
1: On remercie la Nikita qui était là sur votre radio pour les communiquer, c'est-à-dire pour les avis d'obsèques et aussi pour les nouvelles du temps. Bienvenue, midi 26, vous écoutez présentement, AM1 et celui qui vous accompagne jusqu'à 14h, c'est Jonathan. Bienvenue à vous.
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1: Les plus belles voix de la chanson, ça se passe ici et nulle part ailleurs. Les amis, restez bien branchés, restez bien connectés à M1. Et on salue celles et ceux qui nous écoutent à travers leur application mobile. Ça s'appelle MBC Play. Vous nous écoutez également à travers le site web de la MBC. C'est www.mbcradio.tv. Et là, on démarre cette émission avec ce groupe américain légendaire, bien sûr que vous connaissez très très bien. Voilà, mais pour la musique mauricienne, ce sera pour tout à l'heure. Ne vous en faites pas. Oui, c'est un groupe américain légendaire de funk et de soul formé à l'université de Tuskegee en Alabama. C'était en 1968. Célèbre pour ses ballades sentimentales et pour ses hymnes festifs, ce groupe a marqué l'histoire de la Motown avec plus de 60 millions de disques vendus. Et l'un des membres de ce groupe, ex-membre du groupe, c'était bien sûr Lionel Richie. Les Commodores, Night Shift pour vous sur votre radio.

Night Shift avec les Commodores sur les ondes AM1 et cela me fait penser à cette émission du samedi soir. Oui, à l'époque c'était avec Yves. Yves, j'ai oublié son nom de famille, mais quand même c'était un fameux Yves à l'antenne. Oui, il était là sur les ondes de RM1 à l'époque, hein, parce que RM1 c'était sur la bande AM, et c'était durant les années 90 et l'émission était diffusée simultanément à la télévision. Oui, c'était entre 22h et minuit ou entre 22h et 1h du matin, Night Shift. C'était une émission de dédicace ici du côté de la station nationale. Voilà, vive les années 90. Et c'est pour cette raison que cette chanson m'a fait penser à cette émission. L'émission Night Shift. Et puis par la suite, il y avait Gérard Cariapen qui était là à l'époque, oui, sur les ondes. Et salutations à notre cher ami Gérard Cariapen, s'il nous écoute peut-être. I Wanna Love You Forever. Merci d'écouter AM1. Voici Jessica Simpson pour vous. Il y aura Michel Berger dans pas trop longtemps avec la groupée du pianiste et sans oublier France Gall avec l'un de ses titres, Babacar. Il est midi 33, bon appétit à toutes et à tous. Celui qui vous accompagne jusqu'à 14h pour la boîte à souvenirs, Jonathan Agatha. Bonne semaine, bon lundi.

Vous étiez dans les années 80 avec France Gall sur les ondes de AM1. Bienvenue à vous les amis, merci d'écouter cette chaîne radio, votre radio 100% souvenir. Et le temps ça passe très très vite les amis, dans pas trop longtemps, c'est-à-dire dans moins de 14 minutes. Il sera 13h ici du côté de l'île Maurice. On salue tout ce beau monde qui nous écoute à Maurice et même partout dans le monde. Et merci d'être bien connecté en ce moment. Voilà, c'est le beau temps pour tout vous dire, on est en pleine saison hivernale ici du côté de l'île Maurice. Voici Crier Sega avec Jean-Alain Résidu qu'on salue, et on salue bien sûr toute la région de Petite Rivière qui nous écoute en ce moment. Et c'est vrai, en pleine saison d'hiver, voilà, et pas trop fait frais hein, du côté de Petite Rivière, hein, pas trop fait chaud aussi. Voilà, c'est le juste milieu et je pense très très fort à toutes ces régions. Vous avez Grande Rivière, Petite Rivière, Albion, Flicanflac, Cascavel, vous avez aussi Tamarin qu'on salue. Merci de nous écouter les amis. 684 kHz, ça c'est AM1, et oui, à Maurice, on est en pleine saison hivernale et on en profite.

Phil Collins avec Everyday dans 3 minutes. Il sera 13h ici du côté de l'île Maurice. Voici, nous comptons. Ou, parmi nous, Jocelyn Perrault, souvenir.

Aïe, aïe, aïe, aïe, aïe, aïe, aïe, aïe, magnifique. Jim Diamond avec I Should Have Known Better. Ici sur les ondes de AM1, il est 13h12. Les amis, j'espère que votre après-midi se passe bien tout en écoutant votre radio préférée, la radio qui vous fait voyager dans le temps. On remonte toujours le temps ici sur AM1, n'est-ce pas? Julio Iglesias pour la suite. Je me sens bien chez vous, Julio Iglesias, avant d'être un chanteur. Oui, avant d'être un chanteur, il était footballeur. Alors, suite à un accident, alors il s'est dit qu'il ne pourra plus jouer au foot et bien sûr il s'est converti en chanteur. Il a rudement bien fait, hein. C'est vrai que des fois les accidents dans la vie ça fait des choses, n'est-ce pas, ça fait des merveilles. Oui, Julio Iglesias, je me sens bien chez vous, c'est tout de suite.

La Mandy Moore des années 90. Une magnifique voix. Et surtout un beau visage découvert dans l'émission Clip Top, à l'époque avec Gérald Wann. Et oui, quel beau clip quand même, I Wanna Be With You. Waouh, waouh, quel sourire éclatant, hein, celui de Mandy Moore, 13h20 sur votre radio, encore 40 minutes à passer ensemble. On y va avec Elvis Presley sur AM1. AM1, voilà.

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1: Musicien, eh oui, musicien, chef d'orchestre et compositeur américain d'origine portoricaine, véritable légende de la musique latine. Il a popularisé le mambo, le cha-cha-cha et le latin jazz à l'échelle internationale au cours d'une carrière de plus de 50 ans. Je vous parle de Tito Puente qui nous a quittés il y a 26 ans de cela. Voilà, il avait pris naissance en 1923 et on se souvient de ce morceau, chanson reprise par la suite par Santana. Et oui, à la base, c'est Tito Puente. Oh yeah, comment va? C'est tout de suite.

13h36 sur votre radio, merci beaucoup Jean-Claude Gaspard pour cette magnifique chanson qui fait boire compa capa vin. L'abus d'alcool aussi c'est mauvais pour la santé, mais bonne boisson qui est assurée à ses lots. Ben oui, l'eau pure, n'est-ce pas, hein? Et c'est très bon pour la santé et c'est bon pour le système rénal, n'est-ce pas? Merci d'écouter AM1 Whitney Houston, For the Love of You.

Juste une petite intervention, Guy Alijan avec bien sûr la Bacote Matante pour bien terminer cette émission. C'était la boîte à souvenirs ici sur AM1 et on va se retrouver demain entre midi et 14h. Gros bisous à toutes et à tous. Clyde est déjà là pour la suite.

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Merci. 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
1: Bienvenue, bon après-midi, RM1 16h.
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1: Mardi 30 juin, dernier jour de ce mois de juin. Merci de nous écouter les amis pour le meilleur de la musique. Claudio Capeo, David Esposito, Senza una Donna. On se rappelle de ce titre et puis on va se mettre un petit peu dans l'ambiance de la Coupe du Monde avec Shakira, Dai Dai et Génération Goldman. Bienvenue sur votre radio.

Shakira, Burna Boy, Die Die. Franchement, on a eu une super belle soirée de foot hier soir avec ces rencontres des 16e de finale. Le Brésil qui gagne dans la dernière minute face au Japon. L'Allemagne qui se fait éliminer après les séances de tir au but par le Paraguay. Oh là là, quelle soirée! Et puis il y avait aussi ce match ce matin à 5h du matin. 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J'avais un peu froid pour descendre dans le salon pour aller regarder le match. 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Et je regardais ce match. Quel match! Ah ben oui, les Pays-Bas éliminés au tiers au but. Il faut savoir que les Pays-Bas quittent une nouvelle fois la Coupe du Monde après une séance de but de tir au but. Franchement, un scénario qui malheureusement se répète pour les Hollandais hein, dans les dernières éditions du tournoi. Voilà, donc avec cette victoire, le Maroc retrouvera le Canada en 8e de finale. Voilà donc. Et ce soir encore, hein, donc il y a des super matchs ce soir. Bien sûr, là, les supporters des Bleus attendent ce moment avec impatience à 1h du matin. France-Suède. Et puis, qu'est-ce qu'on a juste avant? Côte d'Ivoire-Norvège et Mexique-Équateur demain matin à 5h. 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Ça va être un grand moment de la Coupe du Monde. Allez, retour de la musique avec Génération Goldman, M. Pokora Tal pour Envole-moi, Womack and Womack pour les années 80, Teardrops et De Palmas, bienvenue.

Hey, Mr. DJ, Bruno Mars, I just might, sur votre radio. Nous sommes aujourd'hui le 30 juin, dernier jour du mois de juin, les amis, bien sûr. Alors, si vous vous prénommez Martial, ben c'est votre jour, c'est votre fête aujourd'hui. Les Adolphe également, bonne fête à vous, donc pour les Adolphe et les Martial. Sinon, tout à l'heure, à 17h15, je vais vous raconter l'histoire de notre chronique, vous le savez, chaque après-midi, autour d'une chanson, vous saurez tout. Alors là, vous serez étonné sur l'histoire de cette chanson. Ah, tout le monde connaît Red Red Wine de UB40. Mais ce que vous ne savez pas, eh bien vous allez savoir tout à l'heure, à 17h15 les amis. Tout autour de l'histoire, donc autour de cette chanson Red Red Wine, tout savoir à 17h15 dans Autour d'une chanson. Pour tout de suite, voici Caroline et Jason Amraz avec des infos de 16h30. Bienvenue sur votre radio.

0: Jason Mraz à l'instant sur votre radio Amios. Restez avec nous à suivre le journal.
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0: Il est 16h30.

0: Les infos, Anjali Siratan-Pulchan, bon après-midi.
1: Bon après-midi Elvis, bon après-midi à tous.
0: Les titres.
1: Rapport Kroll sur Air Mauritius, soupçon d'entente dans la location d'avions, rapport falsifié et irrégularité évoquée, le conseil d'administration envisage des actions. Le Premier ministre, le docteur Navin Ramgoolam, évoque une possible entente criminelle lors de la PMQT ce mardi. Toujours à l'Assemblée nationale, ce mardi, concernant la réforme de la pension, le Premier ministre, le docteur Navin Ramgoolam, a détaillé les travaux de la commission et a assuré qu'aucune pension ne sera coupée, tandis que lors de la PNQ, le ministre de la Sécurité sociale, Ashok Soubron, a confirmé des échanges prébudgétaires et une réévaluation de mesures, dont le PRGF. Mauritius Telecom enregistre un chiffre d'affaires record de 13,5 milliards de roupies, en hausse de 3,5% sur un an malgré la volatilité des devises. Et séisme au Venezuela, le bilan grimpe à 1 719 morts, plus de 50 000 bâtiments détruits. Merci de nous rejoindre pour le journal. Dans un communiqué publié hier, le conseil d'administration d'Air Mauritius affirme avoir examiné les conclusions du rapport Kroll avec le plus grand sérieux. La compagnie nationale indique qu'elle prendra toutes les mesures nécessaires pour protéger ses intérêts, alors que cette enquête indépendante se penche sur plusieurs décisions majeures liées à la gestion de sa flotte. Des démarches pourraient être engagées, notamment un renvoi de certains éléments aux autorités compétentes, dont la Financial Crimes Commission et la police, ainsi que d'éventuelles procédures civiles ou disciplinaires. Le rapport Kroll examine notamment les conditions entourant la vente de plusieurs appareils, la location d'avions ainsi que la commande d'un Airbus A350-900 supplémentaire, des décisions qui, selon Air Mauritius, continuent d'avoir un impact sur ses opérations et ses coûts. Les détails avec Rajmila Sitamoni et Shabniz Ouzia Wahedali.
2: Ces démarches pourraient inclure le renvoi de certains éléments aux autorités, notamment à la Financial Crimes Commission et à la police, l'engagement de procédures civiles au nom d'Air Mauritius, ainsi que l'ouverture de procédures disciplinaires conformément aux dispositions légales. Le conseil d'administration de la compagnie aérienne a pris connaissance du rapport lors de deux réunions tenues le jeudi 25 juin et hier. Cela fait d'ailleurs un an depuis la visite d'une équipe du cabinet de conseil Kroll à Maurice. La Forensic Investigation portait sur plusieurs décisions majeures concernant la flotte de la compagnie nationale. Le

0: rapport s'intéresse notamment aux circonstances entourant la vente de 5 appareils durant la période de l'administration volontaire entre 2020 et 2021. Deux Airbus A340-300, deux Airbus A319-100 et un Airbus A330-200. Il examine également la location de deux Airbus A330-200 en 2022, ainsi que la commande d'un Airbus A350-900 supplémentaire en 2023. Selon Air Mauritius, ces décisions continuent d'avoir un impact sur ses opérations et ses coûts. L'enquête devait également déterminer si les différents appels d'offres avaient été menés dans le respect des lois relatives à la lutte contre la corruption et le blanchiment d'argent.
1: Le Premier ministre, le Dr Navin Ramgoolam, a livré davantage de détails sur le rapport Kroll lors de la Prime Minister's Question Time cet après-midi à l'Assemblée nationale. Selon ce rapport, l'ancien président d'Airport Holdings Limited, Canarian, et plusieurs hauts responsables d'Air Mauritius auraient favorisé la location d'avions auprès d'un bailleur précis. Ces agissements pourraient constituer une entente criminelle au détriment des autres soumissionnaires et de la compagnie. Le rapport révèle aussi que des rapports falsifiés, dont Canarian et l'ancien CEO d'Air Mauritius, Charles Coucou, avait eu connaissance, aurait été soumis à l'ancien conseil d'administration pour justifier l'acquisition d'un Airbus A350-900, alors que des rapports internes privilégiaient un Airbus 330 pour des raisons économiques. Enfin, le rapport fait état d'irrégularités lors de l'inspection d'un avion loué auprès de ce même bailleur. L'ancien administrateur d'Air Mauritius, Sattar Abdullah, pourrait être poursuivi en justice pour négligence. Écoutons le Premier ministre, le Dr Navin Ramgoolam.
2: Finally, Mr. Deputy Speaker, I understand that the former administrators of Air Mauritius Limited, namely Mr. Sattar Abdullah, could be sued for damages for negligence in connection with the disposal of an A332 aircraft during the period of administration of Air Mauritius Limited, as government bailout money was used to repay foreign creditors and SBM holdings in circumstances showing 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
1: Réforme des pensions à présent. En réponse aux deux questions du député Adrien Duval, le Premier ministre, le Dr Navin Ramgoolam, a dressé un bilan chiffré ce mardi à l'Assemblée nationale. Selon lui, la commission d'experts mise en place en septembre 2025 a tenu 27 réunions à ce jour, dont 19 entre novembre 2025 et mars 2026. Trois sous-comités ont également travaillé séparément, totalisant 51 réunions additionnelles pour les différentes contributions. Mais ce sont surtout les chiffres des déficits qui ont marqué les débats. Le Premier ministre a révélé que les régimes de pension des organismes para-étatiques affichent un déficit actuariel de 53 milliards de roupies. Pour le National Pensions Fund, fermé depuis plusieurs années, ce déficit atteint 113 milliards de roupies sur la base d'une évaluation datant de 2020. Au total, cela représente 166 milliards de roupies, soit plus de 20% du PIB. Voici un extrait de son discours.
2: I'm further informed that all the meetings of the Commission of Experts were held before the submission of its interim report, with the exception of two meetings which were convened on the 26th of May 2026 and 18th of June 2026. 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
1: Par ailleurs, le Premier ministre a rejeté les accusations de l'opposition selon lesquelles le rapport intérimaire n'aurait pas été soumis au comité de pilotage. Il a confirmé qu'une réunion s'est tenue le 20 mai dernier au cours de laquelle les conclusions ont été présentées sous forme de diapositive. Interrogé aussi sur d'éventuelles coupes dans les pensions des retraités actuels, le Premier ministre a été catégorique. « Nous ne coupons aucune pension », a-t-il affirmé. Et le ministère de la Sécurité sociale et celui des Finances se sont-ils concertés avant la refonte du National Pensions Fund et l'abolition du Portable Retirement Gratuity Fund annoncé dans le budget? Voilà la PNQ du leader de l'opposition ce matin, à laquelle Ashok Soubron a répondu par l'affirmative. Le ministre de la Sécurité sociale affirme avoir bien rencontré le docteur Navin Ramgoolam et son équipe des Finances 3 jours avant le discours du budget, soit le 16.

0: juin. Il souhaitait discuter d'une présentation faite le 20 mai par la Commission des experts sur la réforme des pensions au comité interministériel dont il fait partie. Une seule réunion, sauf qu'Achop-Soubron rappelle qu'il avait déjà transmis ses propres recommandations au chef du gouvernement en septembre l'année dernière. Et après la présentation du budget, il l'a revu le 22 juin dernier, cette fois pour exprimer son désaccord sur le means test, dispositif qui a été suspendu le même jour par le Premier ministre.
1: In September 2025, I officially submitted my views in writing on the matter to the Prime Minister. 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
0: Achop-Soubron qui a également indiqué que plusieurs annonces budgétaires liées à cette réforme des pensions sont actuellement réétudiées. Il cite notamment l'abolition du PRDF, le mode de calcul de la somme de 11 589 roupies pour ceux qui choisiront de partir à la retraite à 60 ans ou encore la question de savoir si cette pension restera la même tout au long de la vie du retraité. Le directeur général de la Financial Crimes Commission s'interroge sur la gestion et les résultats du football mauricien. Lors d'un forum consacré au rôle des Bouds ce mardi, Sanjay Daoudari a pris l'exemple du Cap-Vert, un pays avec une population beaucoup plus petite mais qui a réussi à se qualifier et à défendre son drapeau sur la scène internationale. Il se demande comment Maurice, malgré les investissements importants dans le football, n'a toujours pas atteint ce niveau de performance. Pour lui, les responsabilités au sein des institutions doivent être confiés à des personnes compétentes et qualifiées. On l'écoute au micro d'Adrien Valère.
2: Previous government up to now, nous interrogeons under warning, et je connais qu'on interroge under warning, qui ban récemment 26 chairperson and members of the board, deux cas mis devant la cour, nous avons plusieurs cas qui au niveau bureau du DPP, qui a cessé de faire ce travail, n'a pas pu faire arrestation, pas pu appeler du monde pour faire, n'a du monde déjà pu faire ban show. Plusieurs cas importants finis devant le bureau du DPP aujourd'hui. Code bad board members et pas n'importe qui. Je nous recommande pour faire prosecution, either for corruption or for money laundering. Je vous comme ça dans les jours qui viennent quand le DPP pourrait se communiquer.
0: Chiffre d'affaires record de 13,5 milliards de roupies pour Mauritius Telecom, en hausse de 3,5% sur un an. Malgré la forte volatilité des devises, le groupe affiche de solides performances financières et poursuit l'accélération de sa transformation numérique. Ses résultats ont été dévoilés dans un communiqué publié le lundi 29 juin. Les détails avec Shailene Irben.
3: Outre cette progression du chiffre d'affaires, le bénéfice avant intérêts, impôts et autres ajustements augmente de 7,3% pour atteindre 4,8 milliards de roupies, tandis que le bénéfice net se maintient au-dessus du milliard de roupies à 1,08 milliard de roupies, malgré l'impact des fluctuations des taux de change. Le groupe a également investi 2,7 milliards de roupies en 2025 afin de poursuivre le développement de ses infrastructures. Sur le plan technologique, Mauritius Telecom met en avant le lancement de MightyGPT, présenté comme la première plateforme professionnelle d'intelligence artificielle déployée à Maurice. Un projet pilote MightyGPT Education a été testé auprès de 70 élèves de grade 12 à Rodrigue, avant un déploiement à l'échelle nationale prévu en collaboration avec le ministère de l'Éducation. Côté réseau, la couverture 5G atteint désormais 92% de la population à Maurice et à Rodrigue. L'opérateur indique également être le premier du pays à avoir testé la 5G Advance avec des débits théoriques pouvant atteindre 10 Gbps. Enfin, la deuxième édition du sommet Almighty se tiendra les 16 et 17 juillet au Swami Vivekananda International Convention Center sous le patronage du Premier ministre.
0: Et puis à l'étranger, le bilan du puissant séisme qui a frappé le Venezuela continue de s'alourdir. Les autorités font désormais état de 1719 morts et plus de 5

0: 1000 blessés après les deux fortes secousses enregistrées le 24 juin. Les opérations de secours se poursuivent pour tenter de retrouver d'éventuels survivants alors que les dégâts matériels sont considérables. Des dizaines de milliers de bâtiments auraient été touchés, certains complètement détruits. Selon les autorités, plus de 50 000 personnes sont toujours portées disparues. Les Nations Unies ont annoncé leur soutien aux opérations humanitaires alors que les besoins en aide restent importants dans les zones les plus touchées. Nouvelle qui nous amène à la fin de cette édition. Merci de l'avoir suivi. Merci à la rédaction radio et à Covila qui ont aidé à la réalisation de ce journal. Merci également à Dominique à la technique. À venir le journal des sports avec Ashley Sitana.
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0: Bon après-midi à tous, on démarre avec la Coupe du Monde 2026. Les 16e de finale se poursuivent après les victoires du Maroc, du Brésil et du Paraguay hier. Trois nouvelles affiches sont au programme ce soir, toujours en 16e de finale. À 21h, la Côte d'Ivoire affrontera la Norvège. Une rencontre à suivre en direct sur MBC Sport 11. Ce sera une première historique entre les éléphants ivoiriens et les Scandinaves en Coupe du Monde. La Norvège, qui n'a jamais dépassé le stade des 8e de finale, tentera cette année de franchir un nouveau cap. Les enjeux de cette rencontre avec Ajmal Moitob.
1: La Côte d'Ivoire affronte la Norvège à 21h. Les éléphants disputent leur tout premier match à élimination directe en Coupe du Monde, porté par le souvenir du titre continental de 2024. Face à eux, une Norvège emmenée par Erling Haaland, auteur de 4 buts en 2 matchs de poule. Match annoncé serré entre la puissance scandinave et la solidité défensive ivoirienne. Une rencontre à suivre en direct sur MBC Sport 11.
0: Et selon notre consultant Colin Bell, la rencontre pourrait se jouer sur des détails avec deux équipes solides défensivement et peu d'espace à exploiter. Nous écoutons Colin Bell.
2: Match la Norvège, Côte d'Ivoire, bon, vous pensez que voilà, la nouvelle phase élimination directe, vous pensez que ce n'est pas un match équilibré, c'est pas deux styles de football, une équipe africaine contre une équipe européenne. Bon, il est vrai qu'il a Norvège, bon, même une qualifiée, pas de montrer grand-chose. Mais vous pensez que la Côte d'Ivoire profite de sa situation-là, surtout. Et il n'a pas de talentueux, qui est capable de faire la différence. Et voilà, vous pensez que la Côte d'Ivoire, il est capable de favoriser ce match-là, mais c'est mort quand même, vous avez reste vigilant. C'est possible pour un match très équilibré.
0: Et un peu plus tard, soit à 1h du matin, place à l'un des chocs de ces 16e de finale. La France sera opposée à la Suède, vice-championne du monde. Les Bleus retrouveront leur sélectionneur Didier Deschamps sur le banc après son retour. Une affiche très attendue entre deux prétendants au titre. Les enjeux de cette rencontre France-Suède avec Ajmal Moitob.
1: La France retrouve la Suède à 1h du matin pour un duel inédit. Les Bleus, premiers du groupe I en phase de groupe avec 3 victoires et 10 buts marqués, abordent ce match avec la confiance d'un favori, porté par un Ousmane Dembélé étincelant, auteur d'un triplé face à la Norvège. En face, une Suède qualifiée in extremis comme meilleure troisième, disciplinée, compacte, cette équipe est capable de fermer les espaces et de punir en contre.
0: Puis demain matin à 5h, l'un des 3 pays co-organisateurs du tournoi, le Mexique, défiera l'Équateur pour une place en 8e de finale. Présentation de cette rencontre avec Ajmal Moitob.
1: Direction Mexico, où le pays hôte reçoit l'Équateur. Le Mexique entre dans ce 16e de finale avec le meilleur bilan de son histoire en phase de groupe. 3 victoires, 6 buts inscrits, 0 encaissés. En face, une Équateur passée par un vrai psychodrame en poule avant de réaliser un exploit en battant l'Allemagne. Le pays organisateur part favori, mais la prudence reste de mise. Un match qui se jouera à 5h du matin.
0: On reste toujours dans le mondial. En seulement 16 jours de compétition, le président de la FIFA, Gianni Infantino, a assisté à 24 matchs disputés aux États-Unis, au Canada et au Mexique. Selon une enquête de nos confrères de la BBC, il aurait effectué 27 vols en jet privé, parcourant plus de 50 000 km.

0: km. Ces déplacements auraient généré près de 516 tonnes de CO2, soit l'équivalent des émissions annuelles de 78 personnes. Ces chiffres relancent le débat sur l'impact environnemental de cette Coupe du Monde 2026, la plus grande de l'histoire avec 48 équipes, 104 matchs et 16 villes hôtes, alors que la FIFA s'est engagée à réduire de moitié ses émissions de carbone d'ici 2030. Ce tournoi pourrait devenir le plus polluant jamais organisé selon les plusieurs observateurs. Et puis, un autre adversaire pourrait jouer un rôle majeur dans cette phase à élimination directe, la chaleur. Une vague de chaleur exceptionnelle touche actuellement les États-Unis sur la côte est et dans le centre du pays. Les températures pourraient atteindre 38 degrés avec un ressenti dépassant les 43 degrés. Des villes hôtes comme Boston, Philadelphie et Kansas City sont particulièrement concernées. Les Bleus pourraient la France qui sera en action ce soir contre la Suède pourrait être confrontée à ces conditions extrêmes. Et en cas de qualification face à la Suède, un éventuel huitième de finale à Philadelphie pourrait se disputer sous une température proche de 37 degrés. Les autorités américaines mettent en garde contre des conditions potentiellement dangereuses, tant pour les joueurs que pour les supporters. Fin de ce journal des sports, merci de l'avoir suivi. Vous allez retrouver Elvis pour la suite.
1: Merci Ashley, le journal des sports en ce mardi après-midi à 16h50.
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1: Voilà pour les infos, rendez-vous avec la rédaction tout à l'heure à 18h. Et puis n'oubliez pas les matchs de foot de ce soir. Allez, un petit rappel, au cas où vous ne le savez pas, peut-être pour organiser votre soirée, n'est-ce pas? Donc surtout sur l'application MBC Play 1.0, vous pouvez suivre ces matchs. Donc allez, la France-Suède, ce sera à 1h du matin. Ensuite, on aura aussi Mexique-Équateur demain matin à 5h, mais un petit peu plus tôt ce soir. À 21h, Côte d'Ivoire, Norvège. Voilà les trois affiches donc à ne pas rater pour ces 16e de finale. Aujourd'hui, en ce 30 juin, je vous souhaite un joyeux anniversaire. Et aujourd'hui, un chanteur qu'on a connu, bon, peut-être pour une certaine génération dans les années 70-80, Guy Mardel. Vous vous souvenez de lui? Bah, il est surtout connu pour ce tube.
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1: Oh ouais, non, n'avoue jamais. Il fête ses 82 ans aujourd'hui, le chanteur Guy Mardel. Il avait même représenté la France au concours de l'Eurovision de la chanson, c'était en 1965. Voilà pour Guy Mardel qui fête aujourd'hui son anniversaire. Bah, sinon, côté musique, eh bien, on a calé plein de belles choses pour vous. Il y a dans un instant un bon petit Texap. Vous vous rappelez de ce titre? Back for good. Je vous souhaite une bonne route, une bonne rentrée chez vous en ce mardi après-midi, pris dans les embouteillages, patience et surtout la courtoisie les amis. Bonne route, bonne rentrée chez vous. Amel Bent arrive avec une nouveauté, ça s'appelle L'amour, ça se donne. Bienvenue sur votre radio.

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0: 17h. Allez, encore une heure à passer ensemble, les amis. Merci de nous écouter où que vous soyez en ce mardi après-midi, ce dernier mardi de mois de juin. Donc, demain, ce sera déjà le 1er juillet. Hein, ça passe vite, tout ça. En tout cas, j'espère que vous passez un bon moment à l'écoute de votre radio tous les après-midi. Je suis avec vous pour le meilleur de la musique, pour bien sûr plein de belles choses. Puis je rappelle que dans quelques minutes, vous saurez tout sur l'histoire de cette chanson. Red Wine. Voilà. Ouais, vous connaissez tout le monde quand on dit Red Wine, mais c'est UB40. Eh bien, vous serez étonnés, les amis. Tout à l'heure, dans quelques minutes, j'ai tout préparé pour vous sur l'histoire autour de cette chanson Red Wine. Merci d'être là. À venir, à la rediff de Tech Talk également, Pascal Obispo, Francis Cabrel, The Servant, tout cela bien sûr dans votre playlist en ce mardi après-midi. Bienvenue, bonne rentrée chez vous.

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1: Bonjour et bienvenue dans Tech Talk. L'une des grandes tendances dans l'intelligence artificielle en ce moment est l'IA matérielle, autrement dit les robots, et plus particulièrement les robots humanoïdes. Les entreprises occidentales et chinoises se livrent à une véritable course pour s'imposer sur ce marché naissant. Les rivalités se concentrent non pas sur les robots domestiques, mais sur leur utilisation dans les usines. En mai, une entreprise américaine avait commencé à diffuser en direct ses robots en train de trier des objets. L'expérience, qui ne devait durer que 8 heures, a finalement duré 200 heures. Désormais, l'entreprise chinoise de robotique Agibot s'en inspire et lance sa propre diffusion. Mais cette fois, l'exercice va bien plus loin. Des robots sont implantés dans une véritable usine, où ils côtoient des employés humains. Leur tâche, saisir des tablettes sur la chaîne de production, les inspecter avec leurs capteurs, puis les placer dans des tiroirs pour la suite des opérations. Au moment d'écrire ces lignes, les robots avaient traité un peu moins de 6000 produits, soit presque 22 000 tâches en une vingtaine d'heures. Ils affichent un taux de réussite de 99,97%. Une seule erreur s'est produite après la fin de la vidéo du premier jour. Cette démonstration permet à Agibot de prouver la viabilité de ses robots sur les chaînes de production. L'usine en question fabrique des tablettes pour plusieurs grandes marques internationales. Il s'agit donc très certainement de produits destinés à une clientèle exigeante. Nous sommes donc très loin de la précédente démonstration où les robots se contentaient de trier des paquets en plaçant un code-barre face vers le bas. Reste une question. Si les robots peuvent déjà inspecter, trier et assembler avec une précision quasi parfaite, combien de temps reste-t-il avant qu'ils ne deviennent la norme plutôt que l'exception ? C'était Tech Talk sur RMA.
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Passons avant un instant orchestra sur votre radio. Savez-vous, les amis, que le 30 juin 2002, ouais, puisqu'on parle de Coupe du Monde en ce moment, sachez que le Brésil fut champion du monde de foot pour la 5e fois en son temps, vainqueur du match contre l'Allemagne. L'Allemagne qui a été éliminée déjà. C'était donc par 2-0 lors de la grande finale qui avait lieu au Japon. Bah ouais, 2 buts marqués, on se rappelle, par Ronaldo, pas le Cristiano, hein, l'autre Ronaldo, le Brésilien. Voilà. C'était genre pour la petite histoire sur la Coupe du Monde. Angoune pour la suite, la neige au Sahara. Et après, je vous raconte l'histoire de Red Red Wine. Restez là.

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1: Un tour d'une chanson chaque après-midi, vous le savez, je vous raconte l'histoire que vous ne connaissez peut-être pas, autour d'un tube que vous connaissez. Et cet après-midi, voici l'histoire d'un tube qu'on aime bien. C'est signé UB40. Voici l'histoire de Red Red Wine. Alors, tenez-vous bien, quand on entend Red Red Wine, on pense immédiatement à UB40. Pourtant, ce tube mondial est bien plus ancien. L'histoire commence en 1967, lorsque le chanteur américain Neil Diamond écrit cette chanson. À l'origine, ce n'est pas un morceau reggae, mais une ballade mélancolique. Elle raconte l'histoire d'un homme qui boit du vin rouge pour essayer d'oublier une peine de cœur. À sa sortie, le titre de Neil Diamond connaît un succès, alors là, très modeste à l'époque. Red, red wine. Très soft. Go to my... Mais attention, vous allez en prendre d'autres choses. Deux ans plus tard, en 1969, un chanteur jamaïcain, Tony Tribe, reprend cette chanson en version reggae. Cette adaptation devient populaire au Royaume-Uni et donne une toute nouvelle couleur au morceau. Voici la version de Tony Pride. Red, red, white. Ah ouais, ça c'est du reggae.

Son Tony Tribe en reggae en 1969 et puis en 1983, le groupe britannique UB40 décide à son tour d'enregistrer Red Red Wine. Fait étonnant, les membres du groupe pensaient reprendre une chanson jamaïcaine. En voyant le nom du compositeur Neil Diamond, ils ont même cru qu'il s'agissait d'un artiste reggae appelé Negus Diamond. Ils ignoraient complètement que le véritable auteur était Neil Diamond. La version donc de UB40 devient, on le sait, un immense succès. Numéro 1 au Royaume-Uni en 1983, puis aux États-Unis en 1988 avec une nouvelle sortie des singles. Aujourd'hui, encore beaucoup de personnes pensent qu'il s'agit d'une chanson originale du UB40. Pour la petite histoire, si vous ne le savez pas, le nom de UB40 vient du formulaire administratif britannique Unemployment Benefit Form 40, le document que remplissaient les personnes à l'époque demandant des allocations chômage au Royaume-Uni. Au moment de la création du groupe, presque tous les membres étaient au chômage et ils ont choisi ce nom avec une touche d'humour, bien sûr, en un clin d'œil à leur propre situation. Voilà une belle preuve qu'une chanson peut traverser les générations, écrite par Neil Diamond, transformé en reggae par Tony Tribe, puis immortalisé dans le monde entier grâce à UB40.

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1: Allez, l'horoscope pour vous, les automobilistes, en ce mardi après-midi. D'abord pour les béliers, donc votre envie d'aller vite pourrait vous jouer des tours, amis béliers. Prenez quelques secondes de plus avant de dépasser ou de vous engager à un carrefour. Les taureaux, vous garderez votre calme malgré quelques ralentissements en ce moment. Ça c'est très bien. Une conduite souple vous fera économiser du carburant, mais pas que, du stress aussi. Les gémeaux, les distractions seront nombreuses cet après-midi. Gardez les yeux sur la route et évitez de manipuler votre téléphone au volant. Les cancers, un trajet imprévu pourrait modifier votre itinéraire. Restez flexible, surtout sur la route. Les lions, votre assurance est un atout, mais veillez à respecter les distances de sécurité, surtout dans les zones plus fréquentées. Pour les vierges, avant de partir, un rapide contrôle des pneus, des feux, surtout, ou du niveau de carburant pourrait vous éviter un contretemps. Les balances, la courtoisie est votre meilleur allié. Un simple geste pour laisser passer un autre usager contribuera à une circulation plus fluide. Les scorpions, la météo pourrait peut-être rendre certaines chaussées glissantes, quoique cet après-midi ça devrait aller. Mais quand même, réduisez légèrement votre vitesse, notamment dans les virages. Les sagittaires, si vous prenez la route pour une longue distance, accordez-vous une petite pause si la fatigue se fait sentir. Les capricornes, votre sens de l'organisation vous permettra d'éviter les heures de pointe. Anticiper reste la meilleure stratégie. Pour les Verseaux, soyez attentifs aux deux roues, aux cyclistes et aux piétons, surtout à proximité des intersections. Et enfin, les poissons, faites confiance à votre intuition, mais gardez toujours un œil sur ce qui se passe autour de vous. La vigilance reste votre meilleur copilote. Donc, pour tout le monde, les automobilistes, vous nous écoutez, sachez que chaque trajet est plus agréable lorsque la patience prend le volant. Une petite conduite apaisée contribue à la sécurité de tous. Voilà, bonne route et surtout, excellente fin de mardi. Francis Cabrel, Joe Harrison, pour la suite sur votre radio, bienvenue.

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Je suis sûr que vous poussez la chansonnette, vous aussi, là, dans la voiture. Ça fait du bien, ça, de terminer la journée. Et surtout, là, vous rentrez chez vous avec le meilleur de la musique, bien sûr. Que des tubes pour vous. Et puis, nous sommes donc en plein Coupe du Monde. J'ai aussi une petite nouvelle éphéméride à partager avec vous cet après-midi. Nous sommes le 30 juin. Et bien, sachez que le 30 juin 1994, la carrière de Diego Maradona, on se rappelle de lui, l'un des joueurs de foot les plus prestigieux depuis le Brésilien Pelé, se termine par un scandale avec son exclusion de la Coupe du Monde pour avoir été reconnu coupable de s'être dopé à l'éphédrine lors d'un match Argentine-Nigeria disputé à Boston. Oui, voilà donc, s'y prend fin, prenez fin une carrière controversée au cours de laquelle Maradona a connu de nombreux démêlés avec la justice, mais surtout avec de la drogue. Allez, Mano, la tribu de Dana, 17h42, sur votre radio. Le vent.

17h45, un petit coup d'œil sur la programmation télé ce soir. Et là, bien sûr, à ne pas rater, trois films qui témoignent d'ailleurs du talent et de la créativité des réalisateurs mauriciens tout en mettant en valeur le cinéma local. Qu'on vous propose sur MBC1 à 20h20, le film La Chaumière, l'espace d'un instant, réalisé par Jérôme Valin. Donc, un film qui parle d'un regard, qui parle d'une impression sur un lieu de la campagne mauricienne, La Chaumière. Voilà, ça c'est à 20h20 sur MBC1. Et toujours sur MBC1, juste après, à 20h25, vous allez voir, alors là c'est magnifique, Once Upon a Time, ou plutôt Once Upon a Train. Voilà, avec les tchouf-tchouf, les jack-jack, ou encore les kachak-kachak, le souvenir des trains qui ont jadis roulé à Maurice. Pour la génération maintenant, vous ne savez peut-être pas, vous connaissez le métro, il y avait des trains chez nous. Ouais, moi, je n'ai pas connu. Donc, c'est toujours vivant dans la tête de ceux qui l'ont connu, justement. D'innombrables anecdotes jalonnent le chemin des trains ayant circulé de 1864 à 1964, qui nous font d'ailleurs revivre l'époque ferroviaire de l'île Maurice. Entendez-vous siffler le train ? Le Train Movie, donc, à ne pas rater ce soir. Once Upon a Train, un film donc de Wassim Soukia à 20h25, sorti en 2009. Et toujours sur MBC1, juste après, à 20h45, un autre film bien chez nous, Rôdes aiguilles dans Piquant. Voilà, c'est signé Azim Moulan, comme un moment suspendu au souvenir funambule de Mélissa. Suivent donc ces trois films bien chez nous, production bien de l'île Maurice, donc à partir de 20h20, La Chaumière, 20h25, Once Upon a Train, et à 20h45, Rôdes aiguilles dans Piquant. Tout ça, bien sûr, sur la chaîne MBC1. Et un film aussi, donc, à 20h50, toujours sur MBC1, avec Daniel Radcliffe, Alex Russell, le film, bien sûr, Jungle, produit par Greg McLean. Vous vous rappelez de l'histoire avec un groupe d'amis de baroudeurs qui fait un périple dans la jungle bolivienne dans le but de trouver une tribu isolée du monde et aidée d'un pseudo-aventurier appelé Carl. Ils vont même parcourir une partie des lieux, alors encore inexplorés. Je vous laisse deviner la suite, bien sûr. Ou pour découvrir la suite, allez-y, regardez le film ce soir sur MBC1 à 20h50. Allez, Mondial 2026, ce soir, en direct sur Sports 11 à partir de 21h, le match Côte d'Ivoire-Norvège. Et juste avant, en plateau, bien sûr, en route vers New York avec l'équipe de la rédaction sportive de l'MBC. Alors, donc, Côte d'Ivoire-Norvège à suivre sur MBC Sports 11 et également sur MBC Play 1.0 et toujours sur MBC Play 1.0 à 1h du mat. La France qui joue contre la Suède et à 5h, le match Mexique Équateur. Voilà, c'est rendez-vous donc télé pour vous. Sinon, concernant la radio, pas mal de bons rendez-vous, des super sympas rendez-vous. J'ai envie de dire, comme d'habitude, chaque soir, tout à l'heure, vous aurez bien sûr la playlist, mais ce ne sera pas avec Prakash, ce sera avec Ashley Cormette qui sera donc aux commandes de la playlist ce soir jusqu'à 20h. Et puis 20h, vous le savez, c'est donc notre ami Stéphane pour Sound la musique. Et puis 21h, 23h, non-stop, si vous aimez le rock, 100% rock. Voilà, ça c'est

Un rendez-vous à ne pas rater donc ce soir. Sinon, demain matin, un rendez-vous également donc sur RMA. Demain mercredi, dans le point-virgule thématique de 10h à 10h30, Ashley Cornett reçoit M. Lomesh Djagou, qui est le directeur de la Water Resources Commission. Au cœur des échanges, la situation des ressources en eau et la fourniture d'eau à Maurice. Et à partir de 11h, dans Interface Société, Méline Balou reçoit Sonia Messin et Arnaud Kadicharam, comédien de la pièce Lycien, bientôt au Kodak Art Center. Un programme, le parcours, les exigences de ce rôle et une œuvre profondément sociétale qui questionne l'amour, le pardon et surtout les liens familiaux à l'épreuve. Voilà quelques rendez-vous, bien sûr, sur votre radio, les amis. Merci de nous écouter. 17h49. Phil Collins. Indochine arrive également. Bonne route à vous. Bonne rentrée.

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Indochine, à l'instant, j'ai demandé à la Lune à 17h56. Je vous retrouve demain, mercredi, bien sûr, pour encore 2 heures de bonheur. Que des meilleurs des tubes pour vous accompagner. On fait le trajet ensemble, vous le savez, chaque après-midi. Quand vous terminez votre boulot, vous rentrez à la maison, que ce soit dans les transports ou en votre voiture, ou encore si vous êtes toujours au travail, on vous accompagne également. Avec le meilleur de la musique qui arrive juste après les infos, c'est Ashley qui prend le relais pour la playlist. Et bien sûr, je vous souhaite une belle soirée. Et je vous retrouve demain. Salut.

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1: Bonsoir à tous, il est 18h. Et c'est l'heure de votre journal présenté par Anjeli Siratan-Pulchan. Bonsoir à vous, Anjeli.
2: Bonsoir, Ashley. Bonsoir à tous.
1: On y va pour les titres.
2: Rapport Crowe sur Air Mauritius, soupçon d'entente dans la location d'avions, rapport falsifié et irrégularité évoquée. Le conseil d'administration envisage des actions. Le premier ministre, le docteur Navin Ramgoolam, évoque une possible entente criminelle lors de la PMQT ce mardi. Toujours à l'Assemblée nationale, concernant la réforme de la pension, le Premier ministre, le docteur Navin Ramgoolam, a détaillé les travaux de la commission et a assuré qu'aucune pension ne sera coupée, tandis que lors de la PNQ, le ministre de la Sécurité sociale, Ashok Soubron, a confirmé des échanges prébudgétaires et une réévaluation de mesures, dont le PRGF. Mauritius Telecom enregistre un chiffre d'affaires record de 13,5 milliards de roupies, en hausse de 3,5% sur un an malgré la volatilité des devises. Et séisme au Venezuela, le bilan grimpe à 1719 morts, plus de 50 000 bâtiments détruits. Merci de nous rejoindre pour le journal. Dans un communiqué publié hier, le conseil d'administration d'Air Mauritius affirme avoir examiné les conclusions du rapport Crowe avec le plus grand sérieux. La compagnie nationale indique qu'elle prendra toutes les mesures nécessaires pour protéger ses intérêts, alors que cette enquête indépendante se penche sur plusieurs décisions majeures liées à la gestion de sa flotte. Des démarches pourraient être engagées, notamment un renvoi de certains éléments aux autorités compétentes, dont la Financial Crimes Commission et la police, ainsi que d'éventuelles procédures civile ou disciplinaire. Le rapport Crowe examine notamment les conditions entourant la vente de plusieurs appareils, la location d'avions ainsi que la commande d'un Airbus A350-900 supplémentaire, des décisions qui, selon Air Mauritius, continuent d'avoir un impact sur ses opérations et ses coûts. Les détails avec Rajmila Sitamoni et Shabniz Ouzier Wahedali.
3: Ces démarches pourraient inclure le renvoi de certains éléments aux autorités, notamment à la Financial Crimes Commission et à la police, l'engagement de procédures civiles au nom d'Air Mauritius, ainsi que l'ouverture de procédures disciplinaires conformément aux dispositions légales. Le conseil d'administration de la compagnie aérienne a pris connaissance du rapport lors de deux réunions tenues le jeudi 25 juin et hier. Cela fait d'ailleurs un an depuis la visite d'une équipe du cabinet de conseil Crowe à Maurice. La Forensic Investigation portait sur plusieurs décisions majeures concernant la flotte de la compagnie nationale. Le rapport s'intéresse notamment aux circonstances entourant la vente de 5 appareils durant la période de l'administration volontaire entre 2020 et 2021. Deux Airbus A340-300, deux Airbus A319-100 et un Airbus A330-200. Il examine également la location de deux Airbus A330-200 en 2022, ainsi que la commande d'un Airbus A350-900 supplémentaire en 2023. Selon Air Mauritius, ces décisions continuent d'avoir un impact sur ses opérations et ses coûts. L'enquête devait également déterminer si les différents appels d'offres avaient été menés dans le respect des lois relatives à la lutte contre la corruption et le blanchiment d'argent.
2: Et justement, le Premier ministre, le Dr Navin Ramgoolam, a livré davantage de détails sur le rapport Crowe lors de la Prime Minister's Question Time cet après-midi. Selon ce rapport, c'est l'ancien président d'Airport Holdings Limited, Canarian, et plusieurs hauts responsables d'Air Mauritius qui auraient favorisé la location d'avions auprès d'un bailleur précis. Ces agissements pourraient constituer une entente criminelle au détriment des autres soumissionnaires et de la compagnie. Le rapport révèle aussi que des rapports falsifiés, dont Canarian et l'ancien CEO d'Air Mauritius, Charles Coco, avait eu connaissance, aurait été soumis à l'ancien conseil d'administration pour justifier l'acquisition d'un Airbus A350-900, alors que des rapports internes privilégiaient un Airbus A330 pour des raisons économiques. Enfin, le rapport fait état d'irrégularités lors de l'inspection d'un avion loué auprès de ce même bailleur. L'ancien administrateur d'Air Mauritius, Sattar Abdullah, pourrait être poursuivi en justice pour négligence. Écoutons le Premier ministre, le Dr Navin Ramgoolam.
4: Finally, Mr. Deputy Speaker, I understand that the former administrators of Air Mauritius Limited namely Mr. Sattar Abdullah, could be sued for damages for negligence in connection with the disposal of an A332 aircraft during the period of administration of Air Mauritius Limited, as government bailout money was used to repay foreign creditors and SBM holdings in circumstances showing 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
2: Réforme des pensions à présent. En réponse aux deux questions du député Adrien Duval, le Premier ministre, le docteur Navin Ramgoulam, a dressé un bilan chiffré ce mardi à l'Assemblée nationale. Selon lui, la commission d'experts mise en place en septembre 2025 a tenu 27 réunions à ce jour, dont 19 entre novembre 2025 et mars 2026. Trois sous-comités ont également travaillé séparément, totalisant 51 réunions additionnelles pour les différentes contributions. Mais ce sont surtout les chiffres des déficits qui ont marqué les débat. Le Premier ministre a révélé que les régimes de pension des organismes para-étatiques affichent un déficit actuariel de 53 milliards de roupies. Pour le National Pensions Fund, fermé depuis plusieurs années, ce déficit atteint 113 milliards de roupies sur la base d'une évaluation datant de 2020. Au total, cela représente 166 milliards de roupies, soit plus de 20% du PIB. Voici un extrait de son discours.
4: I'm further informed that all the meetings of the Commission of Experts were held before the submission of its interim report, with the exception of two meetings which were convened on the 26th of May 2026 and 18th of June 2026. 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
2: Par ailleurs, le Premier ministre a rejeté les accusations de l'opposition selon lesquelles le rapport intérimaire n'aurait pas été soumis au comité de pilotage. Il a confirmé qu'une réunion s'est tenue le 20 mai dernier au cours de laquelle les conclusions ont été présentées sous forme de diapositives. Interrogé aussi sur d'éventuelles coupes dans les pensions des retraités actuels, le Premier ministre a été catégorique. « Nous ne coupons aucune pension », a-t-il affirmé. Et le ministère de la Sécurité sociale et celui des Finances se sont-ils concertés avant la refonte du National Pensions Fund et l'abolition du Portable Retirement Gratuity Fund annoncé dans le budget? Voilà la PNQ du leader de l'opposition ce matin, à laquelle Ashok Soubron a répondu par l'affirmative. Le ministre de la Sécurité sociale affirme avoir bien rencontré le docteur Navin Ramgoulam et son équipe des Finances trois jours avant le discours du budget, soit le 16 juin. Il souhaitait discuter d'une présentation faite le 20 mai par la commission des experts sur la réforme des pensions au comité interministériel dont il fait partie. Une seule réunion, sauf qu'Ashok Soubron rappelle qu'il avait déjà transmis ses propres recommandations au chef du gouvernement en septembre l'année dernière et après la présentation du budget, il l'a revu le 22 juin dernier, cette fois pour exprimer son désaccord sur le means test, dispositif qui a été suspendu le même jour par le Premier ministre.
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2: Ashok Soubron qui a également indiqué que plusieurs annonces budgétaires liées à cette réforme des pensions sont actuellement réétudiées. Il cite notamment l'abolition du PRGF, le mode de calcul de la somme de 11 589 roupies pour ceux qui choisiront de partir à la retraite à 60 ans, ou encore la question de savoir si cette pension restera la même tout au long de la vie du retraité. A noter également que l'Appropriation Bill 2026-2027 a été adoptée à l'Assemblée nationale cet après-midi. Le directeur général de la Financial Crimes Commission s'interroge sur la gestion et les résultats du football mauricien. Lors d'un forum consacré au rôle des Bouges ce mardi, Sanjay Daoudari a pris l'exemple du Cap-Vert, un pays avec une population beaucoup plus petite mais qui a réussi à se qualifier et à défendre son drapeau sur la scène internationale. Il se demande comment Maurice, malgré les investissements importants dans le football, n'a toujours pas atteint ce niveau de performance. Pour lui, les responsabilités au sein des institutions doivent être confiées à des personnes compétentes et qualifiées. On l'écoute au micro d'Adrien Valère.
3: Le previous gouvernement, up to now, nous interroge under warning, et je connais qu'on interroge under warning, qui ban Ricena, 26 chairpersons and members of the board, deux cas li devant la cour, nous avons plusieurs cas qui au niveau bureau du DPP, qui a cessé de faire ce travail, n'a pas pu faire arrestation, pas pu appeler du monde pour faire, n'a du monde qui a pu faire ban chou. Plusieurs cas importants finis devant le bureau du DPP aujourd'hui. Code-bat board members et pas n'importe qui. Je nous recommande pour faire prosecution, either for corruption or for money laundering. Je peux comme ça dans les jours qui viennent quand le DPP peut se communiquer.
2: Chiffre d'affaires record de 13,5 milliards de roupies pour Mauritius Telecom, en hausse de 3,5% sur un an. Malgré la forte volatilité des devises, le groupe affiche de solides performances financières et poursuit l'accélération de sa transformation numérique. Ses résultats ont été dévoilés dans un communiqué publié le lundi 29 juin. Les détails avec Shailene Irben.
4: Outre cette progression du chiffre d'affaires, le bénéfice avant intérêts, impôts et autres ajustements augmente de 7,3% pour atteindre 4,8 milliards de roupies, tandis que le bénéfice net se maintient au-dessus du milliard de roupies à 1,08 milliard de roupies, malgré l'impact des fluctuations des taux de change. Le groupe a également investi 2,7 milliards de roupies en 2025 afin de poursuivre le développement de ses infrastructures. Sur le plan technologique, Mauritius Telecom met en avant le lancement de MightyGPT, présenté comme la première plateforme professionnelle d'intelligence artificielle déployée à Maurice. Un projet pilote MightyGPT Education a été testé auprès de 70 élèves de grade 12 à Rodrigue, avant un déploiement à l'échelle nationale prévu en collaboration avec le ministère de l'Éducation. Côté réseau, la couverture 5G atteint désormais 92% de la population à Maurice et à Rodrigue. L'opérateur indique également être le premier du pays à avoir testé la 5G Advance avec des débits théoriques pouvant atteindre 10 Gbps. Enfin, la deuxième édition du sommet Almighty se tiendra les 16 et 17 juillet au Swami Vivekananda International Convention Center sous le patronage du Premier ministre.
2: Et à l'étranger, le bilan du puissant séisme qui a frappé le Venezuela continue de s'alourdir. Les autorités font désormais état de 1719 morts et de plus de 5000 blessés après les deux fortes secousses enregistrées le 24 juin. Les opérations de secours se poursuivent pour tenter de retrouver d'éventuels survivants alors que les dégâts matériels sont considérables. Des dizaines de milliers de bâtiments auraient été touchés, certains complètement détruits. Selon les autorités, plus de 50 000 personnes sont toujours portées disparues. Les Nations Unies ont annoncé leur soutien aux opérations humanitaires alors que les besoins en aide restent importants dans les zones les plus touchées. Ce qui nous amène à la fin de cette édition. Merci de l'avoir suivi. Merci à la rédaction radio et à Covila qui ont aidé à la réalisation de ce journal. Merci également à Dominique à la technique. Je vous retrouve à 19h pour le Flash en créole.

Bonsoir à tous, il est 18h14, les avis d'obsèques. On nous prie d'annoncer le décès de Madame Mé Rosaline Banzigou. Le décès de Madame Mé Rosaline Banzigou, née Sauterelle, plus connue sous le nom de Ro, âgée de 57 ans. Le convoi mortuaire sortira du domicile de sa fille, Mademoiselle Kelly Banzigou, au numéro 14, rue Chaline à Souillac. Demain, mercredi 1er juillet, à 10h, pour se rendre à l'église Saint-Jacques à Souillac et de là au cimetière de Souillac. Décès de Madame Babita Souchun Sundamon. Madame Babita Souchun Sundamon, née Souchun, plus connue sous le nom de Babita, âgée de 58 ans. Le convoi mortuaire sortira de sa résidence à la rue Macadam, à Baie du Tombeau, demain mercredi à 10h30, pour se rendre à l'église Saint-Malo à Baie du Tombeau et de là au cimetière de Rochebois. Décès de Monsieur Jean-Marc Agathe. Monsieur Jean-Marc Agathe, plus connu sous le nom de Agathe, âgé de 56 ans. Le convoi mortuaire sortira de sa résidence au numéro G11 à Bambousla 2 NHDC à Bambou demain mercredi à 11h pour se rendre à l'église Saint-Sauveur à Bambou et de là au cimetière de Saint-Pierre. On nous prie d'annoncer le décès de Monsieur Louis Berti Rose. Monsieur Louis Berti Rose, plus connu sous le nom de Tico, âgé de 70 ans. Le convoi mortuaire sortira de son domicile à la route royale à Vieux-Grand-Port, demain mercredi, 1er juillet à 11h, pour se rendre à l'église Notre-Dame du Grand Pouvoir, à Vieux-Grand-Port, et de là au cimetière de Petit-Bel-Air, à Maillebourg. Le décès de Madame Pierre-Marie-Andrea. Madame Pierre-Marie-Andrea, née Gracieuse, plus connue sous le nom de Andrea, ex-habitante au numéro 45, rue Cocoterie à Rochebois, âgée de 90 ans. Le convoi mortuaire sortira de la chapelle ardente de Moura, à Petite Rivière, demain mercredi à 13h30, pour se rendre à l'église Sainte-Thérèse de l'Enfant Jésus, à résidence La Cure, et de là au cimetière de Bois Marchand à Terre Rouge. Et on nous prie d'annoncer le décès de Madame Marie-Gisèle Olivette. Madame Marie-Gisèle Olivette, née Marie, âgée de 87 ans. Le convoi mortuaire sortira du domicile de son fils, Monsieur Georges Eddy Olivette, à Melville, Grand Gobe, demain mercredi 1er juillet à 15h, pour se rendre à l'église Saint-Michel à Grand Gobe et de là au cimetière de Grand Gobe. Aux familles endeuillées, la MBC présente ses plus vives sympathies.

Et c'est parti pour la météo, le temps qu'il fera chez nous à Maurice d'abord. Des nuages venant du secteur sud influenceront le temps local durant la nuit. Ce soir, il fera beau temps. Durant la nuit et tôt demain matin, il y aura quelques ondées sur les versants sud de l'île et sur les hauteurs. Au cours de la journée de demain, le temps sera ensoleillé. Le vent soufflera du secteur sud à environ 15 km par heure, se renforçant légèrement demain au cours de la journée. Et la mer, quant à elle, sera forte au-delà des récifs avec des houles du secteur sud de l'ordre de 2,50 m. D'ailleurs, les sorties en haute mer, de même que dans les lagons du sud et de l'est, sont déconseillées. La température minimale sera entre 15 et 17 degrés sur le plateau central et entre 19 et 22 degrés sur les régions côtières. Et la température maximale sera entre 20 et 23 degrés sur le plateau central et entre 25 et 28 degrés sur les régions côtières. La marée sera haute demain vers minuit 57 et 14h24 et puis basse ce soir vers 19h02 et demain matin.

Et pour nos amis Rodriguez, qu'on salue d'ailleurs, un courant d'air modéré circule sur la région. Demain matin, il fera beau temps, aussi bien que durant la nuit. Dans l'après-midi de demain, le temps sera ensoleillé à Rodrigues et le vent soufflera du secteur sud environ 20 km/h. La mer sera forte au-delà des récifs avec des houles du sud-ouest de l'ordre de 3 mètres et les sorties en haute mer, de même que dans les lagons du sud et de l'ouest, sont déconseillées. La température minimale sera entre 19 et 21 degrés, la température maximale sera entre 24 et 27 degrés. La pluviométrie durant les dernières 24 heures, zéro partout à Rodrigues. La marée, quant à elle, sera haute demain matin vers 1h13 et 13h41 de l'après-midi et puis basse ce soir vers 19h04 et demain vers 7h37 du matin. Le soleil s'est couché depuis 17h19 et se lèvera demain matin à Rodrigues vers 6h22. Puis pour Agalega, des nuages venant du sud-est influenceront le temps local par moment. Donc il y aura des périodes de nuages cette nuit et tôt demain matin avec des ondées occasionnelles. Mais au cours de la journée de demain, il fera beau temps à Agalega. Le vent soufflera de l'est-sud-est environ 20 km/h et la mer sera agitée avec des houles du secteur sud de l'ordre de 2 mètres. Et puis... Concernant donc la température minimale, elle sera d'environ 23 degrés. La température maximale sera d'environ 31 degrés. Toujours à Agalega, la marée sera haute vers 16h37, enfin, et haute depuis 16h37, et demain matin vers 4h34, et puis basse ce soir vers 23h17 et demain vers 10h24. Le soleil s'est couché depuis 18h03 et se lèvera demain matin à Agalega vers 6h31.

0: Et on termine avec l'ultime communiqué du CEB qui avise les abonnés de Tamarin habitant les environs de Morcelmont-Carlos et la route royale de Tamarin que la fourniture d'énergie sera interrompue entre 8h30 à 16h30 demain mercredi 1er juillet en raison des travaux qui seront effectués sur le réseau électrique. La fourniture d'énergie sera rétablie sans préavis à l'achèvement des travaux et le CEB prie ses abonnés affectés par cette coupure de bien vouloir l'excuser pour tout inconvénient. Voilà, c'est la fin des communiqués, chers auditeurs. Je vous souhaite de passer une excellente soirée.
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0: La radio nostalgie AM1, 684 kHz, merci de l'avoir choisi en ce mardi 30 juin, le dernier mardi du mois de juin, le dernier jour aussi du mois de juin. Ça y est, demain on débute un nouveau mois, le mois de juillet. Mais d'abord, regardons un petit peu ce qui va se passer en ce mardi. Bon, déjà, j'espère que vous avez passé une belle journée.

journée, que la soirée commence bien, surtout il commence à faire nuit, bah, déjà il fait noir là je crois, c'est plus tôt parce qu'on est en hiver bien sûr, il fait un petit peu frais aujourd'hui aussi, donc on en profite, hein, on dort bien.

30 juin. Et j'espère que ça va pour vous, pour ce mardi début de soirée. Tout en sachant qu'aujourd'hui, mardi, pas de rubrique, donc que des chansons jusqu'à 20h. Mais votre émission, vos chansons préférées, ça dure jusqu'à 19h. Il n'y a que le vendredi que ça dure jusqu'à 19h15. Allez, aujourd'hui, mardi, ce sont les dames, les auditrices qui appellent. Un seul numéro, 402 80 90. Le numéro ne change pas. Donc, vous m'appelez. Vous choisissez votre chanson, vous me donnez le nom du chanteur, de la chanteuse du groupe qu'importe, et aussi le titre de la chanson. Ça m'aide beaucoup dans mes recherches. Alors on va débuter avec le choix de Magali de Floréal, qui a choisi cette musique d'Ennio Morricone. Alors Ennio Morricone, c'est un compositeur, surtout pour les films, les compositions, c'est-à-dire pour les musiques de films, les soundtracks comme on dit. Alors on va l'écouter, Le vent, le cri. Voilà, Magali de Floréal l'a choisi pour débuter.

Le vent, le cri, choisi par Magali de Floréal. Et on continue, c'est vous qui choisissez les chansons. Et pour cela, il faut tout simplement appeler sur le 402 80 90. C'est Lisby de la Tour Kenny quand elle a choisi Alain Morissette et Sweet People. Un adieu, un au revoir.

Nadion, au revoir, choisi par Lisby de la Tour Kinnick. Et ça, c'est Alain Morissot des Sweet People. Il est 18h34. Aujourd'hui, ce sont les dames qui appellent, les auditrices. Et vous pouvez encore m'appeler sur le 402 80 90. Sur la route de Memphis, elle est Michelle Gillen de Rivière

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Alors, belle chanson. Hein. Eddie Mitchell, choisi par Guylaine de Rivière du Rempart. Il est 18h37. Et je le redis, vous pouvez encore m'appeler. J'ai de la place là pour mettre encore 3-4 chansons. Alors, 402 80 90, je vous attends. Chante l'amour, nous dit Mike Allison, et il a bien raison. Et elle a choisi cette chanson, Magda de Bobassin. 402 80 90.

Fleur de Dalida, aujourd'hui ce sont les auditrices qui appellent sur le 402 80 90 et vous pouvez encore appeler, il y a de la place. Un peu timide aujourd'hui les dames, celles qui sont souvent toujours au rendez-vous. Aujourd'hui, je sais pas, un peu timide. Bon, Claude François, Petit Jésus, choisi par Marie-Noël de Bédé Tombeau. Je vous rappelle le numéro si vous voulez écouter une chanson. Choisissez votre chanson et appelez-moi, 402 80 90.

When will I be famous? The Bros, choisi par Nadine de 4 bandes. Daniel de Rosil téléphoné. Alors, une envie, écoutez, une santé, qu'appelle l'amo, c'est ça l'amo de Eni Duhal. Daniel, c'est pas Amy, mais Eni. Et Duhal, D-U-A-L. On y va, j'ai pu trouver la chanson. Et les appels, c'est terminé. Pour aujourd'hui, bien sûr.

voilà, c'était pour Daniel de Rosier. J'espère que vous avez apprécié, Daniel. Et ni du hal, l'amour, c'est ça l'amour. Et on continue. Lydie de Providence qui dit « Moi, longtemps, n'ai pas téléphoné. » Il faut téléphoner, hein, tout simplement. Elle a choisi « Mon papa » de Tino Rossi.

Et voilà, où mon papa de Tino Rossi, on termine avec le choix de Sweeta de Terre Rouge. Alors à noter, c'est important de respecter ça. L'émission vos chansons préférées, ben lundi, mercredi, vendredi, tout le monde peut téléphoner. Le mardi, c'est seulement les dames. Et les jeudis, seulement les messieurs. C'est fait exprès justement pour faire plaisir à tout le monde. On termine avec le choix de Sweeta de Miss Rousseau, quand je t'aime.

0: Je t'aime de Demis Roussos, choisi par Sweta de Terre Rouge, chers auditeurs. Alors, un grand merci à tous, merci d'avoir téléphoné, d'avoir choisi de belles chansons. Vous êtes branchés sur M.
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0: Il est 19h, bonsoir à tous.
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0: Alors, merci encore à toutes ces auditrices qui ont téléphoné aujourd'hui et qui ont choisi de belles chansons. Oui, de belles chansons. C'est ainsi hein, que vos chansons préférées, ça se passe ainsi. Demain, mercredi, tout le monde pourra téléphoner. Alors, il est 19h. On y va. On débute toujours la deuxième tranche. Pas de rubrique, pas d'émission aujourd'hui. On débute la deuxième tranche musicale avec un seul chanteur qui est né en 1944, 30 juin, et c'est le chanteur israélien Guy Mardel. Son vrai nom, c'est Mardoché Elkoub. Elkoubi, voilà, c'est Elkoubi. Auteur, compositeur, chanteur français, puisqu'il s'est naturalisé français. Justement connu pour avoir représenté la France au concours Eurovision de la chanson en 1965 avec cette chanson. N'avoue jamais,
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0: Guy Mardel.
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Dell qui est né en 1944, un 30 juin, et avec cette chanson, il a représenté la France. N'oublie jamais, c'était en 1965, il est 19h04, c'est le seul chanteur qui est né.

en 1900, le à 30 juin plutôt, hein, 1964. Allez, on continue en musique jusqu'à 20h. La tendresse, la chanson de Daniel Guichard reprise par le groupe Cana. Version reggae, trop jolie.

0: Roxette, it must have been love. Des chansons pour vous accompagner ce soir où que vous vous trouvez, en voiture, ben soyez prudents, à la maison, ben merci de nous écouter, au boulot. Bon courage à vous. On continue avec Gérard Lenormand, voici les clés, merci de nous écouter sur votre radio.
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1: Allez, faire frais, je dis moi faire frais l'été que l'hiver. Ça dit à d'autres quelque chose ? Bien sûr, c'est Bruno Mouken, 19h15, juste après Michel Sardou. Et ensuite, Shania Twain.

Ah, ça c'est version balade, version musicale, instrumentale de Bruno Mouken, l'été et que l'hiver. Mes mots pensés, on apprécie lui. T'allais nous écouter spectateur. En chanson, d'accord? Allez, Michel Sardou, 10 ans plus tôt.

0: belle voix et belle chanson aussi, juste après Michel Sardou, Shania Twain, From This Moment.
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0: Oui, vous êtes branchés sur AM1 et vous l'avez bien choisi. Maintenant, on écoute les Bee Gees, Rest Your Love, juste après Alain Chamfort et la Mauricienne, Nina Ellis, avec Save Me.

Alors ça, c'est une voix. Alors ce que je voulais dire, ça, c'est une voix mauricienne, oui. Elle s'appelle Nina Ellis, H-E-L-L-I-S. Et le titre de cette chanson, Save, mais quelle voix, hein, belle voix, franchement. Une voix soul, belle voix, bien de chez nous.

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1: Et l'autre la voit bien de chez nous, Cyril Labonne, Noël, Elisa. Allez, Noël, moi, mon récit de 10 à 20 et 19h40 déjà.

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1: Et oui, la radio nostalgie, déjà 19h50, on écoute Serge Lama, mon ami, mon maître, et puis je vous l'avais promis, on va écouter sa voix, celle de Bruno Mouken avec Spectateur, et on termine avec Love and Delivery de Billy Ocean. Quant à moi, je vous donne rendez-vous demain à 18h sur AM1, et c'est Ashley que vous allez retrouver pour ces soirées-là sur AM1. À demain, ciao.
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1: Bonsoir à tous, déjà 20h.
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0: Mika mène un instant avec Each Time You Break My Heart sur votre radio, c'est AM à la radio Nostalgie.
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0: Bonsoir tout le monde, comment allez-vous ce soir? J'espère en pleine forme, la journée ça a été bien agréable, hein, mardi 30 juin, on imagine déjà, hein, c'est le dernier jour de ce mois de juin, demain on passe déjà en juillet, comme quoi le temps passe très vite et on espère que tout ira pour le mieux. En tout cas vous êtes calé, la radio vraiment positive, hein, avec aussi un thème ce soir. Vous pourrez aussi demander vos chansons à partir de 20h30 jusqu'à 21h30. Au passage d'ailleurs, bon appétit à ceux qui passent à table en ce moment. Ce soir, quel est le thème? Bah oui, je vais attendre ça avec impatience. On parle de quoi ce soir? On parle de voyage. On a envie de savoir quel pays auriez-vous rêvé de visiter? Quel pays auriez-vous rêvé de visiter? Quel pays où tu pourrais aller? Ou tout ça, la télévision, tout ça sur Internet. Tu dis, bon, où tu envie aller là-bas? Ou bien un pays qui ne m'a au coup. Vraiment, vous avez apprécié ce voyage dans ce pays? Ben, partage ça avec nous. Et nous, on fera un peu la découverte d'autres endroits du monde. Hein. Donc, il y a quand même, par exemple, des endroits comme en Australie, la Grande Barrière de Corail. On parlera un peu de ça. On parlera aussi de l'Irlande. L'Irlande, on a la Chaussée des Géants, hein, ben, l'endroit comme ça, même au Vietnam aussi. On a le Machu Picchu au Pérou, plein d'endroits du monde, mais vraiment fantastique, qu'il faut absolument visiter. Hein, donc profitez, croquez la vie à plein dedans, c'est ce qu'on vous souhaite. Le thème arrivera dans quelques instants et la photo de l'équipe aussi sur le hashtag ces soirées-là MBC. On y va avec Alizé et moi Lolita. Très bon mardi à tous.

Dalida qui nous dit qu'il faut danser reggae, ben elle a parfaitement raison, hein, la Dalida, et je suis sûr que vous dansez en même temps, vous chantez en même temps, il y en a peut-être qui font le ménage à cette heure-ci, ou qui passent à table aussi, hein, bon appétit à vous. Bon, ça sent aussi bon ça carré là, côté de là, hein. On parle pas de nourriture aujourd'hui, on parle de voyage ce soir. Quel pays auriez-vous rêvé de visiter dans le monde, comment dire, tu en viens de Zoual dans un pays là. Partagez ça avec nous, et ben oui, hein, quand on en parle, oui, les rêves peuvent devenir réalité, n'est-ce pas? On vous le souhaite fortement. Brothers Johnson avec Stomp, et juste après, bah justement, voyage avec Desireless. Vos appels dans 10 minutes pour passer en direct sur le 402 80 90.

0: Notre manager marketing de l'émission, c'est Marie-Noël. Bonsoir Marie-Noël.
1: Bonsoir Ashley, comment ça va?
0: Très bien Marie-Noël, de vos côtés?
1: Très bien. Quand nous sommes de l'avant, nous tous très bien en pleine forme.
0: Super, allô. Marketing d'émission qui est arrivé là. Il y a encore beaucoup de monde qui peut écouter là.
1: Oui, il y a beaucoup de monde qui peut écouter là, mon père visite. Même là, on coche à tout Denise. Oui, mon sec jelly là, ton tout là, mon jelly Denise, fin de maillon vini là.
0: Comme ça, vous direz ça là? Fin de maillon vini là, Denise.
1: Fin de maillon vini là, Denise. Mon jelly Jennifer aussi vini aujourd'hui là. Après la semaine prochaine, lundi avec Maudie.
0: Ah, mais oui. Oui. Bien sûr.
1: Ou bien, vite, vous même là. Oui, vous écoutez. Vini, pas juste écouter, mais téléphoner.
0: Garazut. Et d'abord, comme ça, vous faites, vous êtes mal. Garazut, là, téléphonez, là.
1: Téléphonez, là.
0: Alors.
1: Je peux rire, là, Jennifer, je peux rire, là. Il peut venir, là, ici.
0: Ah, ben, peut-être, certainement. Hein. Il y en a aussi qui veut cuire, ça, là, en même temps. Hein.
1: Oui, mais Jennifer, bien longtemps, elle finit cuire.
0: Hein, tu sais, là, vous connaissez?
1: Pardon, oui.
0: Maman.
1: Il finit cuit bonnet, lui. Denise, lui, ce garçon qui cuit.
0: Oui.
1: Oui, il est là, lui, il n'a qu'à besoin de faire.
0: Ah, tout ça, hein. Ça veut dire qu'on a le timing tout le monde, qu'il est maintenant cuit, qu'il est maintenant nettoyé, qu'il est maintenant dormi. Ça, c'est Marie-Noël. Alors, Marie-Noël, nous t'aimes ce soir. Qui pays où tu pourrais rêver pour visiter? Tu pourrais envie de visiter
1: France. La France. La France, oui.
0: Zamène-moi dans la France.
1: Zamène-moi dans les dames la vie.
0: Qui fait où tu peux content de la France?
1: Où tu peux content de la France, mon belle-sœur là-bas.
0: Oui.
1: Où tu peux promener là-bas.
0: Ah, pour guetter belle-sœur?
1: Non, pour regarder mon belle-sœur, oui. Non, tous les deux ans, il y a M. Vin Maurice.
0: Oui.
1: Tous les deux ans, il est venu. Vous connaissez, vous pouvez dire une affaire. Car mon bonhomme qui fait décédé en 2014.
0: Oui.
1: Et tous les autres, je peux prendre mon nouvelle. Et je peux dire, maman, je peux venir faire ça. Ou parler comment tu peux rêver à l'époque. On dirait pour sens mon idée, on dirait pour sens un peu. Parce que moi, tu ne fais que ça dans ça. Oui, et maman, tu peux me couvrir même. Moi, je dis, oui, moi, pour la force, pour la force. Moi, on a dans l'avion resté.
0: On a dans l'avion resté. Ah.
1: Oui.
0: C'est un super avion, ça.
1: Un super avion, ça, oui.
0: Mais qui sait, certainement, un jour, mes enfants, quand même, invite-vous plutôt à la France, qui a fait une surprise, pas connu.
1: Pas connu. Pas connu, mon Dieu, même.
0: Avant qu'il puisse la passer, ou dans l'avion.
1: Avant qu'il puisse la passer. Ou bien, mais ça, vous passez avant l'avion, là.
0: Oui, il préfère l'avion, là, pour qu'il puisse la passer.
1: Moi, j'ai assez mis la passe. Mon bouton a assez grand sacré, et moi, mon père riait. Moi, j'ai tout joyeux, pas mis un sacré. Parce que moi, content la musique, moi, content la musique, moi, content tout. Et moi, content chanter, mettre la musique à mon père, moi, content.
0: Eh ben oui, hein, ben nous espérons vivement voir la France bientôt, quand, avant d'aller au téléphone, nous, hein.
1: Oui. Oui.
0: Quand on finit, d'abord, on va avoir une selfie. Nous aussi, ou avons une photo de la Tour Eiffel, nous aussi, on a la France. Voilà. Et oui. Ce soir, Marie-Noël, ce soir, qui s'entendait demander White is White de Michel Delpeche, c'est pour qui?
1: Oui. Moi, je dis ça pour Denise, mon bon camarade, qui peut écouter là-bas. Là. Moi aussi, elle peut venir là. Ce téléphone est sur la main là.
0: Lilo la route.
1: Lilo la route, là, oui. Et Jennifer.
0: Oui.
1: Sans oublier Jennifer qui aujourd'hui lui peut revenir. Et pas juste aujourd'hui, à mon Jésus, là, lundi prochain est mardi.
0: Et tout le temps, il y a sa émission, il a téléphoné là.
1: Oui, tout le temps, il a téléphoné là. 8h30.
0: Oui.
1: Comment ça s'appelle? Alors, mon fini Jésus, là, pas dire qu'il m'a pas dit.
0: Sinon, Marie-Noël arrête de causer aux autres, tout doué.
1: Et vous, Margaret des Roses Belles.
0: Oui.
1: Mon copain se m'engarrait, mon pabli, il est tous les montagnes. Mon déval indice pour lui, m'espérer qu'il est slipé, venu là. Il est venu même, il est dans mon garret de marine, ça dit là. Et là, mon fini de dire à la Denise, madame, comment elle s'appelle là? Jennifer, madame Ousmane.
0: Oui.
1: Et si pour venir pour madame Ousmane et ses trois princesses, on oublie maman Pauline. Et pour Frances de Beaubassin, ses enfants, pour Shelley de Beaubassin, sa

20h30 sur M1, la radio Nostalgie. Ben oui, pour votre émission, c'est soirée-là jusqu'à 22h. Et vous le savez, à cette heure-ci, on commence à prendre vos appels. On vous accueille en direct jusqu'à 21h30. Et on prend la direction de... Mais du tombeau, retrouvez...

0: armée pour Nicole de la Rémonseignenne, Yvette de la Rémonseignenne qui va fêter Yvette qui m'a habitué à la radio.
1: Oui,
0: Vous
1: Carole
0: pensez,
1: Pévinet, oui.
0: les malades aussi, pas connaissent, parce que c'est la grippe là, puis tout le monde a la grippe là, c'est vous bon. Et puis ça, et pour Marianne de Quatre-Bottes, pour Marianne de Sainte-Croix. Il y a Marianne bien contente. C'est infini tellement elle a été à Ginelli.
1: D'accord.
0: Oui, tout ça, là, écoute ce programme-là. Et pour Chelon de Sainte-Croix et Gérard, la famille Céline de Sainte-Croix. Et puis ça, pour Rosemée de Tringbord, pour Lilette de Tringbord, je camarade, moi aussi, nous sommes un dombiste, nous sommes camarades. Pour Noëlette de Bécitombo, pour Lilette de Vacquois, pour Micheline de Vacquois, pour Orlette de Glenport, et pour ça pour Janine de Rosil, oui, et pour ça pour Janine de Rochebois, pour Yolette de Bécitombo, mon petit camarade, Lizine, oui, et puis ça pour. Aïe, mon oublié, Ghislaine de Kerpip, et Maman Solange de Maïbou, et ce petit fille aussi. J'ai oublié comment il appelait ce petit fille. Et puis ça, pour Carlo de Saint-Pierre, Marion de Saint-Pierre, son mari Guédi, pour Rada de Saint-Pierre, pour Monsieur Paul de Bambou, Nicole de Bambou, et pour DJ de Pamplemousse, pour Marie de Roche-Noire, Bénica de Pamplemousse, et pour mes trois enfants, Joël, Ricardo, Magali, Yann, mon petit-enfant Sky, pour Monsieur Ramen, et pour Monsieur Connette, qui fait cause en moi là, Ashley Connette, et sans oublier pour Ashton, et pour Miko aussi, mon ami, oublié Miko, Miko de Sato Benares, peut-être lui peut venir aussi, et pour Jean-Marc de Saint-Pierre, Madame Sylvie, et pour tout mon camarade radio, et Rodrigue aussi, sans oublier la famille Rodrigue, qui longtemps dans Climaillon, rappelle-vous, tu t'es téléphoné. Et
1: Merci, merci Marie-Noël. Nous
0: pour
1: vous
0: tous ceux
1: grisons
0: qui
1: prendre notre appel,
0: t'écoutent.
1: oui, dans quelques instants. Hein, donc,
0: Mais
1: oui.
0: merci Ashley, bonne
1: Merci, à
0: rentrée chez
1: bientôt.
0: vous, bonne continuation à lundi prochain si vous voulez bien.
1: Bien sûr, nous la même. À bientôt, en tout cas,
0: À
1: Marie-Noël.
0: bientôt,
1: Bye bye.
0: bye
1: Bye bye.
0: bye.
1: On va écouter Michel Delpech, White is White, et on continuera avec les appels toujours 402 80 90. Le thème aujourd'hui, qui paye? The type pour rêver, pour le visiter. Donc partagez votre avis avec nous et en direct.

0: Quelle belle balade romantique, White is White, Michel Delpech sur votre radio, AM la radio Nostalgie. Et aussi pour les appels, c'est uniquement jusqu'à 21h30, alors n'appelez pas la dernière minute, sinon on ne pourra pas vous prendre à l'antenne. Donc on essaie de prendre le maximum de personnes. Allez, on y va.
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0: À 21h42, bah oui, on se disait qu'elle n'était pas aussi loin que ça, elle était tout près de nous, c'est Margaret de Rosbel. Bonsoir Margaret.
2: Bonsoir Ashley.
0: Ça va Margaret?
2: Ça va.
0: Trouvez qu'on parle là. Pardon?
2: Connais qui est arrivé?
0: Qui est arrivé?
2: Des petits visins sans aussi me voir sur tu donnes mon sac à dos.
0: Oui.
2: Me pensais, lui, me disait, il te connaît? Alors, sans mon sim, parce
0: Très bien. Et Margaret, tout reste tout même, mes enfants là, bien cette habitude de la case.
2: Non, elle là, tu peux rester, elle là, qui était côté moi là, rester comme ça, une chose. Elle moi, moi, tu as resté côté lui.
0: Ah d'accord.
2: Ah ben, ça n'a là, il reste avec moi, ça.
0: Et pour nous thème ce soir, quel pays où tu pourrais rêver de visiter ou tu peux envie de visiter bientôt?
2: Moi, mon rêve, me content à la Terre Sainte. Ça, moi, le premier côté du parc, moi, le visite du Vatican. Ça, moi, le visite de la Terre Sainte. Ça,
0: Terre Sainte?
2: Oui, la région, moi, je suis allé, moi, je suis content. C'est le morceau. 19 jours, je suis allé à cause de mon ministère. Comme je disais, il y a une trousse à une trousse dans la case, écoute-moi. Mais là, il y a un invitement pour venir sur moi, je ne vais pas faire, on vient aller. Et tout gagné. Je suis content pour souvenir ma tante venue. Elle est là, moi, content. Mais c'est moi, trop. Je t'amuse jusqu'à grand matin, tôt. 3h du matin, je t'en copie à amuser.
0: Mais Maurice aussi, je t'amuse jusqu'à tôt une fois.
2: Oui.
0: Vas-y, c'est la réunion.
2: Et moi, tu connais ça, fait après, je suis en août. Tu connais ça, fait après, écoute, nous faisons un mariage. Je dis, oh, ça va extra. Mais là, je m'en fais un mariage, donc, c'est là, sinon.
0: Mais où donc, si l'air d'eau gagne sous?
2: L'air, moi, j'aime ça, c'est une fois là, moi, on vient loin. Voyager, rester. Je suis content de parler avec mon père, moi.
0: Oui.
2: Quand je suis content de mon père, allez, c'est un garçon, je dis, moi. Nous, pas pour les stores, je parle de mon pays, mon transport, c'est un qui parle pour les autres. Mais je suis capable de payer un transport. Moi, allez.
0: Mais tu sais, à bientôt, maintenant, je peux organiser pour acheter un billet pour qu'il y ait la Terre Sainte.
2: Oui. Ah. Là, moi je prie pour tout ça là, pour tout mon bon animateur, pour oui. Tout ça. Je ne vais pas oublier pour prier.
0: Pardon?
2: Il y a un garçon, dans la boutique là, il dit le magasin, ça. Où j'en vois pareil, et moi je peux causer que ça a commis là. Il dit le magasin, où va mon garçon?

0: Roosevelt, oui. Mais tu as vu, le résident Roosevelt, mais là, là, comment ça? Moi, ça m'a dit, mais je m'en sens bien remarqué qu'ils ne m'ont pas content de demander tout bas de monsieur. Je me dis, qui fait? Vrai? Tu seras en faire remarque?
1: Tout ça.
0: Non, je vais vous demander comment mon ban cousin, mon ban ça. Après, mon ban voisin, demandez.
1: Allez, il écoute toi à soi, il écoute nous dans l'émission
0: Allez,
1: là.
0: ils ne sont pas pour tarder parce
1: Oui.
0: qu'ils. Marie-Noël, il a accompagné, il a fait de la place un peu. Moi, je fais de la place ça, pour tous ceux qui peuvent écouter moi ce soir, mes cinq petits-enfants, mes deux garçons, mes filles Elisabeth, et tous ceux qui habitent écoutent moi dans l'île Maurice en entier.
1: Et une demande
0: Merci.
1: instantanée de Brian Adams,
0: Oui,
1: please
0: parce que
1: forgive me.
0: Brian, parce qu'il nous est tout content de partir à la radio.
1: Ah
0: Ça fait
1: oui,
0: une
1: c'est vrai.
0: différence. Allez.
1: Allez, gros bisous. Bonne
0: Gros
1: soirée,
0: bisous.
1: Margaret de Rosebelle.
0: Bye
1: Bye bye. Et merci pour vos messages aussi hein, à travers le net, à travers Facebook. Hashtag ces soirées-là, MBC. Et aussi pour vos messages et le thème de la soirée, quel pays auriez-vous rêvé de visiter? On salue Jacqueline de Kirby qui nous écoute en ce moment. Ben Jacqueline qui nous dit qu'elle aimerait bien aller au Canada pour aller visiter ses enfants. Ben on le souhaite pour vous, hein, Jacqueline. Bonne soirée. Et aussi on salue Johanna qui nous écoute à l'étranger du côté de la Belgique. Ah oui, c'est trop sympa, du côté de la Belgique, connecté en ce moment à travers le net sur mbc.mu ou même télécharger l'application MBC Play 1.0. Eh bien, Johanna aimerait bien visiter la Norvège et en profite pour faire un coucou à son fils Fabien, à sa belle-sœur Natacha du côté de la Belgique. Très bonne soirée.

0: On salue aussi nos amis qui nous écoutent à l'étranger, à travers le net, hein, notamment Mactuel Lisette, Lisette Mactuel qui nous écoute du côté de l'Australie. Gros bisous à vous. Eh ben oui, c'est à travers l'application MBC Play 1.0 que vous téléchargez sur votre téléphone. Tout aussi simple de nous écouter, et même dans les autres pays du monde, hein, que ce soit l'Italie, l'Australie, le Canada, la France... et autant de pays aussi qui participent à la Coupe du Monde, n'est-ce pas? Merci d'être branché. Ce soir, on y va pour les appels.
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0: À 20h54, bien on salue Anne-Marie et Alain qui nous écoutent du côté de Kyopip en ce moment. Bonne soirée à vous, Anne-Marie et Alain. Gros bisous aussi. Et les appels, c'est jusqu'à 21h30. Le thème ce soir, quel pays auriez-vous rêvé de visiter? On va retrouver Marie-Noël du côté de Vaqua. Bonsoir Marie-Noël.
2: Bonsoir Ashley, comment ça va?
0: Très bien Marie-Noël, et vous, ça va en pleine forme?
2: Oh, en pleine forme, parce que quand il fait frais, tout va bien pour moi.
0: Ah, ou content après, c'est là comme ça?
2: Oui, mon pas support de chaleur. Enfin, nous besoin l'été, mais mon pas support de chaleur du tout.
0: Et c'est tout, à tout moment de la journée que vous préférez la fraîcheur, bien dis quand on gagne sa couette là, pas le dormi tant tout.
2: Mais couette là aussi, pour pas quand même mettre un gros couette, pour pas quand même dormir avec couette.
0: Ok.
2: Non plus, un petit mouton très léger. Oui. Alors, comme on a un petit mouton dauphin, mon Dieu, très léger, voilà.
0: Ah, joyeux dauphin. Oh, gentil ouais. Dauphin, comme la chanson de Gérard
2: oui,
0: Lenormand.
2: Petit dauphin triste en plus.
0: Petit ouais. Dauphin triste. Je pense que c'est la deuxième fois qu'on se parle à la radio ou la première fois?
2: Je sais pas. Non, je crois que c'est la deuxième fois.
0: Ah ben, bienvenue encore une fois. Hein.
2: Merci.
0: Comme quoi, vous revenez quand vous voulez.
2: Bien sûr. Bien sûr. J'ai l'habitude de téléphoner, moi.
0: Ah oui, avec...
2: Mamie Claude. Oui. Et puis Roselyne et Star Mamigan.
0: Et tout le monde, ça veut dire que vous restez à la radio toute la journée.
2: Oui, toute la journée, on écoute la radio.
0: Et c'est bien les chansons souvenirs comme ça, hein, AME, la radio nostalgie.
2: Bien sûr, ça fait plaisir. Ça nous revivre quand même, mal vieux. Comment mon garçon dit, mal vieux pommade, des vieilles pommades.
0: Mais non, on va dire que c'est la deuxième jeunesse.
2: Enfin, il contemple la tête avec ça, bon ça va. Mais moi, c'est le pays qui vraiment me voudrait à visiter, c'est Madagascar.
0: Oui.

0: Parce que mon grand-père, c'était un Malgache. Pour moi, un jour, ben, moi, tu as bien voudrais à Madagascar.
1: C'est super grand, Madagascar, Tana et
0: Ben,
1: tout.
0: oui, on entend parler, mais jamais m'en aller. Oui, mais tu as bien voudrais un jour aller. Mon con Rodrigue, mon con La Réunion, mon con la Suisse, moi, tu as voudrais que Madagascar.
1: Et apparemment, il y a beaucoup de jours à visiter hein, Madagascar.
0: Oh oui, tout le monde parle de ça.
1: Ah oui,
0: Oh,
1: il faut
0: j'aime ça.
1: s'organiser pour les voyages, savoir
0: Je sais
1: qui.
0: pas de sitôt, mais
1: Pas de sitôt.
0: un jour, pas
1: Mais
0: pour le moment.
1: moi, me dire une petite astuce. Des manou garçons qui me mangent coco là. J'ai dit comme ça. Prends le billet là pour vous. Hein? Je pense que c'est dans les 20 000 roupies.
0: Oui, de toute façon, il a l'habitude de payer pour nous.
1: Ah ben
0: Pour venir en
1: voilà.
0: Suisse, voilà. Mais maintenant, moi, pas en Suisse, moi, Madagascar. C'est une bonne idée. Merci, Ashley.
1: Ben oui, hein, je dis, hein, faut déjà, hein, quelquefois les enfants se demandent quoi offrir à leurs parents pour leur faire
0: Ben oui,
1: plaisir. Et là,
0: voilà.
1: ne demandez pas directement. Comment s'appelle votre fils?
0: Martine.
1: Martine, vous dites à Martine, ben voilà. Ah oui, j'ai vu à la télé un joli reportage de Madagascar, où j'ai écouté une émission à la radio. Et là, ça m'a
0: Ça
1: fait
0: c'est bien.
1: penser que justement, hein, ce serait pas mal de partir à
0: Ben
1: Madagascar
0: oui,
1: bientôt.
0: voilà, ouais.
1: Voilà. On
0: C'est
1: est
0: une bonne idée.
1: mettre
0: Pourquoi
1: ça dans
0: venir
1: ses
0: donc?
1: oreilles.
0: Tu peux demander ça pour mon anniversaire? Ben non, mon anniversaire est trop près. Pas
1: Oui.
0: possible. Oui, mon anniversaire, c'est le mois
1: Mais
0: d'août.
1: on vous a donné l'astuce déjà hein, pour pouvoir demander.
0: Merci. Merci. Bon, achetez mon passe tout le monde. Moi, je vous souhaite une bonne soirée.
1: Oui.
0: Dors bien, fais de beaux rêves avec sa fraîcheur là. Trop beau. On passe tout le monde, mes petits-enfants, mon mari, mes trois fils, belles-filles, toute la famille et des amis. Bonne
1: Oui.
0: soirée à tous et bonne soirée à vous aussi.
1: Merci Marie-Noël. Alors une petite parenthèse aussi. Hein, c'est bon de penser à ça quelquefois. Ou dire nous qui sommes contents l'hiver. Et on doit réaliser aussi dans la vie qu'il y en a la chance, qu'il nous domine dans la case, qu'il y en a une toile au-dessus de la tête.
0: Ouais, c'est
1: Mais penser
0: vrai.
1: à ceux qui n'ont pas l'occasion. Et il y en a du
0: C'est
1: monde qui dorment
0: vrai.
1: dehors, hein, dans sa fraîcheur là.
0: Ben oui, à la belle étoile, moi j'appelle ça, peut dormir à la belle étoile d'un fraîcheur, pas possible.
1: Et c'est pas facile.
0: Mais des fois, les temps passés, ou trop zot, ou ça grain, ou demande zot, ou pas connaît qui ou qu'a fait pour zot. Ou qu'a donné zot une couverture, un petit repas chaud, un petit repas chaud en pleine fraîcheur. Mais ça aussi, un petit peu, je veux dire, un petit cup, carrément d'un repas chaud.
1: Oui, mais au moins faire l'action de donner.
0: L'action de donner, ben oui,
1: Voilà.
0: ça aussi, ça compte
1: Donner, c'est
0: beaucoup.
1: recevoir plus tard, hein.
0: Ben oui, ça compte beaucoup. En fait, de toute façon, nous pas faire quelque chose, mais gauche, mais droite.
1: Oui.
0: Mais nous fait pas plaisir quand nous pouvons faire une journée des affaires.
1: Oui, non, je dis ça pour ceux qui aiment bien recevoir ensuite, hein.
0: Oui,
1: On ne
0: voilà.
1: sait jamais, hein.
0: Ben
1: Mais
0: oui,
1: c'est
0: c'est
1: l'intention de
0: vrai.
1: donner qui compte.
0: Oui, c'est ça le plus important. C'est ça le
1: Voilà.
0: plus important. Mais on passe une bonne soirée aussi.
1: Merci.
0: Et couvert bien.
1: Au contraire, mon papa est extra chaud en studio, là.
0: Ah ben oui, avec ceux et tout. Moi, pas gagné chaud, moi aussi dans la maison, là. Moi, habite va quoi, mais faire pas tellement ça frais là. Mais dans la maison, mon Dieu. Bon.
1: Ouvrez les fenêtres,
0: Bien sûr,
1: Marie-Noël.
0: jamais me laisse pas tout fermé. Me laisse tous les temps entrouvert. Besoin de petit air qui passe.
1: Voilà. Mais
0: Et
1: avant, elle
0: plus dans
1: dormit,
0: ma chambre.
1: ferme la fenêtre, attention. On connaît en ce moment l'époque volée, elle a.
0: Ben oui, comment peine à voler chez
1: Hein?
0: moi? Oh, mais ben, la bouche en grand.
1: Ah oui, vous aussi, elle aussi, tout
0: Aïe,
1: voir, ça bout à nous, hein? Pas de problème, hein?
0: ben oui, aïe, aïe, aïe. Monsieur tout le monde, une bonne soirée. Prends bien soin des autres avec sa fraîcheur là. Il y a beaucoup de monde qui est malade. Mais l'hiver n'est qu'à prendre un petit peu de vitamine C.
1: Eh
0: Ben
1: ben oui.
0: oui, prépare-nous.
1: Sortez couverts, voilà.
0: Voilà. Allez, mais merci beaucoup, Ashley, pour cette belle émission.
1: Tout le plaisir pour nous, hein, vous
0: Avec
1: savez.
0: toutes les belles chansons. Ça fait du bien. Gros bisous, j'embrasse tout le monde aussi.
1: À bientôt,
0: À très
1: Marie-Noël.
0: bientôt. Bye-bye.
1: Marie-Noël de Vacoa, voilà, les Marie-Noël en force ce soir. Hein. Marie-Noël de Béjitombo, Marie-Noël de Vacoa. Tout à l'heure, les autres appels. Jennifer aussi sera des nôtres hein, pour les appels. Et continue à nous appeler toujours. Hein. C'est jusqu'à 21 h 30 pour les appels en direct. Et aussi, vous pouvez ensuite écouter hein, la séance Slow, séance chanson d'amour. Ce sera entre 21 h 30 et 22 h.
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1: Bonsoir à tous, Aline Maurice, il est 21h.

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0: 21h05 exactement, la suite de votre émission, ces soirées-là jusqu'à 22h, avec vos appels sur le 402 80 90, et aussi notre numéro WhatsApp de l'émission, le 52 51 72 69, le thème de la soirée, quel pays auriez-vous rêvé de visiter? Et là on va retrouver Jennifer du côté de Beaubassin. Bonsoir Jennifer.
1: Bonsoir Ashley, de AM.
0: Comment allez-vous? Alors, Jennifer, vous avez passé une bonne soirée? Enfin, une bonne journée.
1: Bonne journée, oui, la journée, j'ai un guide touristique. Madame et monsieur dans le sud, visiter la mer, la plage, après une bonne tire rôtie, une carie pomme de terre, paratha, salade. Là, faire retourner la maison. Chacun retourne sur la maison.
0: Bah oui, bah écoute, tu en viens aller, sinon, si tu vois la maison, Jennifer.

0: Ah, je sais pas, vous avez une autre idée, hein, pour de rentrer chez vous ensuite, non?
1: Non, non, non, tu me dis non, tu dis ça, faire visiter, moi.
0: Ah, faire visiter, ok.
1: Oui, je suis là à 65 ans, j'ai envie de visiter un petit peu le sud.
0: Ben c'est bon, vous
1: Mais,
0: avez fait une bonne action, hein, vous voyez?
1: bien sûr, content, je suis envie. Au fait, moi, je trouve l'île sur le bus stop à Rosil. Là, j'ai envie, comment dire, évader, il y a une place que tu sens, tu dis. Là, côté de la plage, vous voyez, connaissez vos rêves irréalisés,
0: C'est bien,
1: ouais,
0: mais je
1: c'est
0: connais aussi
1: vrai.
0: beaucoup de personnes qui ont envie justement gagner du comment ou pour faire cette visite. Mon carte donne le
1: Ah
0: numéro de
1: ben,
0: téléphone.
1: frère.
0: Mon carte donne le numéro de
1: Non,
0: téléphone.
1: non,
0: Non.
1: non, ou téléphone-moi, ou tiens-moi.
0: Mon la liste du monde qui va t'en tu as envie de gagner
1: Eh
0: du
1: ben,
0: monde
1: même
0: comment ou
1: pas,
0: qui a fait cette
1: tranquille,
0: visite
1: c'est bien,
0: plusieurs
1: pour faire
0: endroits.
1: cette visite à le pirogue, tout ça là,
0: Ah.
1: la
0: Pirogue
1: pêche.
0: tout, waouh.
1: Oui,
0: Comment est Dallas?
1: à le colline, trois colonnes, tout ça là.
0: Là, quand la croisière s'amuse en
1: Oui,
0: pirogue.
1: oui. Non, mais oui, ça aussi capable.
0: Mais bien sûr, hein.
1: Tourner en hélicoptère, tout ça.
0: Hélicoptère, tout.
1: Oui.
0: Waouh. Mon corps, la liste, je m'en pour monter là, hein. Pas de
1: Le
0: problème.
1: passeport, c'est mon passeport. Ah bon, c'est bon. Non.
0: Ah non, pas de problème. Me donne le numéro directement. Pas de problème. Mais oui, mais comme ça, on fait plus de bonnes actions, n'est-ce pas, Jennifer?
1: Bien sûr.
0: On
1: Après, ça va se sur la plage.
0: connaît combien de monde pas gagner sa sens quand même pour capable sortir parce que je suis tout
1: Oui.
0: seul. Mais de la monde, le cas
1: Exactement, il y en a
0: téléphone.
1: beaucoup. Il y en a beaucoup. Non, nous ne sommes pas dinaz. Il y en a vraiment, il y en a beaucoup. Tu me comme ça.
0: Mais
1: Tu
0: c'est
1: me
0: vrai?
1: connais, tu sais, l'envie de causer, envie, comment dire, un petit monde, aller à un petit restaurant, un petit café. Me trouve ça, ben, du monde là, me connais, mais
0: Oui.
1: malheureusement, pas tout le monde qui a fait à ça, à comprendre.
0: Ou même se faire des amis, tout simplement, parce qu'ils ont peiné un camarade,
1: Exact.
0: ils
1: Ouais,
0: ont
1: je peinard, je suis seule.
0: famille, ils ont pas fréquenté. C'est pour ça qu'il y a eu
1: Oui.
0: des groupes de la radio hein, formés.
1: Exactement.
0: Voilà.
1: Moi, Marine, elle connaît tout, elle connaît qu'il a cru manger, elle connaît. Tout ça, elle connaît,
0: Oui,
1: Marine.
0: impressionnant, hein. Il connaît qu'il est bien dormi.
1: Oui, elle connaît, mon cri manger, elle vira ma tête. Tout ça, elle connaît.
0: Ah ben, vous voyez là, comment c'est super. Et pour le
1: Oui.
0: thème ce soir, quel pays où tu pourrais rêver de visiter?
1: Plutôt pas de vacances, non, peut-être une expérience plutôt.
0: Oui.
1: Le Tibet.
0: Pardon?
1: Le Tibet. Comme
0: Tibet.
1: si dans l'Asie de l'Est. Mais moi, tu as vu comme si un jour, faire une expérience,
0: Oui.
1: que tu as parce que moi, je n'ai pas trop de télé-nouveau, mon compte, je vais faire un
0: C'est
1: documentaire,
0: ça,
1: je vais faire un voyage.
0: Tibet, tout ça,
1: Ça m'occupe.
0: souvent, tout ça, là, National Geographic, des
1: Oui,
0: chaînes comme ça,
1: voilà.
0: hein,
1: Ouais, comment
0: ou
1: dire,
0: Ushuaïa
1: juste pas une
0: TV.
1: population, la montagne, juste adapter, juste avec l'environnement, oui, comment dire, température bien frais. Je te fais ben, fromage, du beurre, faire l'élevage. Mais moi, je suis contente pour découvrir ça, l'autre monde, là.
0: Mais
1: C'est
0: Maurice
1: fou.
0: aussi se fait l'élevage.
1: Non, mais pas pareil. C'est dans la ligne rude, c'est dans la. C'est dans la bus, c'est dans le camion, non, il ne faut pas se passer.
0: Oui.
1: Il est là,
0: Et
1: malheureusement.
0: en même temps, on a demandé tibétain, des Tibétains qui nous viennent du Tibet. Voilà.
1: Voilà. Et mais Marie ferait ça. Pas respirer tout bien, tout là-bas. Manque de respiration, tout.
0: En tout cas, ben, on nous souhaitait qu'un jour au Tibet, hein, parce que.
1: Ouais, je suis content. Enfin, c'est l'expérience. Vous pouvez aller, c'est moi. Vous pouvez aller, moi.
0: Et certainement, on a une tribu aussi là-bas, hein, vous savez,
1: Oui, mais oui,
0: ethniques.
1: le mariage que j'ai, ouais, ben, une feuille médicinale, on a envie de connaître, Pékété, tout ça là.
0: Non, on parlait de vraiment des groupes ethniques qui existaient, hein, Naman Mombas et Naman Lombas. Du côté du Tibet, hein? Donc, là, c'est tout dans
1: Ben,
0: cette
1: groupe.
0: façon de vivre, ben, groupe,
1: Oui,
0: oui.
1: voilà, je ne pas vivre pareil. Et ce qui me contente avec cette Ashley, et. Comment dire, quand un jeune fait récolte, c'est pas jury, c'est pas quoi, notre voisinage vient aider sa tribu là, hein, sa groupe là. Quand l'autre là, il y a sa groupe là, elle aide les autres là. Comme si, pas besoin de payer, non, on y est ça. Mais ils sont bien ensemble, ils sont

0: prochain. C'est ça qui me content
1: Mmh.
0: avec ban tibétain, cette scène la simplicité.
1: Oui, le partage, la simplicité, le coup de main qu'ils ont donné, hein.
0: Comme si c'était avant, mademoiselle, la race humaine, tu peux vivre comme ça, avec modernité, tout ça là, enfin, tout ça là, une sensée, mais ben là, c'est encore quoi, c'est une valeur, là, une valeur dans le temps, là. Mais mon mari, quand tu as regardé ce reportage, là.
1: En tout cas,
0: Ça
1: merci pour ce partage déjà, hein, un petit voyage du côté du Tibet. Et
0: ouais.
1: donc, et ce soir, vous demandez une chanson de Sacha. If you
0: Oui.
1: believe, c'est pour qui?
0: Pour tout le monde, pour tout le monde, Margaret, Nico, tout qui, Suzy Laurent, tout ça, tout ce qui est à l'écoute, tout ce
1: Ben.
0: qui n'a bien accueilli, moi, que Dieu, bien, aide-moi, in tout, voilà, tout ce qui connaît moi, on connaît
1: Et ben justement, Suzy Laurent, il a envoyé un message, là, il me fait ouais, un petit coucou
0: tout.
1: en même temps.
0: Oui, gros bisous,
1: Tu vois,
0: Suzy.
1: c'est
0: Et
1: du.
0: elle nous a fait beaucoup. Mon papa fait une grosse tête, moi, mais je
1: Non.
0: peux dire, ceux qui vont nous trouver, on a beaucoup de patience et c'est très bien.
1: Ben oui, la patience est une vertu, n'est-ce pas?
0: Ils sont aussi dans la radio. Ils ont aussi sa patience. On ne peut pas faire société ou pas. Non, non, bien patient.
1: Ben
0: Avec nous,
1: bizarre.
0: les auditeurs, auditrices. Ouais.
1: On est là pour ça, et nous là pour qu'ils aient passé un bon moment, qu'ils aient tiré ce stress-là aux autres, hein, mettre-les de
0: Ah
1: côté.
0: oui.
1: Et que voilà, après une journée peut-être dure de travail, il y en a qui peut-être ils veulent ouvrir une journée. C'est envie relax, hein, casser un
0: Ouais.
1: petit pause, écouter un peu. Faire un petit voyage, je trouve un thème aujourd'hui là, nous voyager, nous connaître le Tibet, nous connaître les autres pays. Il y en a qui comptent
0: Oui.
1: voyager au Canada, comme justement Anne-Marie de Kirby qui dit à nous, tu as envie de voyager pour aller au Canada, ce serait bien. Donc tout ça, c'est les moments de partage, hein, donc nous réaliser.
0: Exactement. Parce que des fois, dans la tête là, il pense à une tasse à faire, mais quand on écoute la radio, un seul coup, il a arrêté. Il pense peut-être qu'il se déconnecte un seul coup.
1: Ouais, il a voilà, la tête là vide aussi.
0: Ouais.
1: Bonne soirée à vous, Jennifer. À bientôt. Ben oui, non mais ça peut arriver, hein. Une blank, c'est des moments de fatigue qui font ça, hein, vous savez. Ouais. En tout cas,
0: Allez,
1: on vous
0: bonne
1: laisse
0: écoute.
1: apprécier votre chanson de Sacha, If You
0: Oui.
1: Believe. Bonne soirée, à bientôt.
0: Yes.
1: Ciao, ciao.
0: Bye bye.
1: Prendre d'autres appels toujours sur le 402 80 90. Et justement, pour vous appeler, nous dire quel est le pays que vous rêveriez visiter. Et oui, encore 15 minutes pour les appels.

0: On poursuit avec tes appels sur le 402 80 90 et aussi un numéro WhatsApp de l'émission pour les messages uniquement, hein, 52 51 72 69. On va retrouver Linda du côté de Rosebel. Bonsoir Linda.
1: Bonsoir Ashley.
0: Ça va Linda?
1: Oui, oui.
0: Linda, ça va?
1: Oui, ça va, oui, oui, ça va bien. Un peu enrhumé, mais ça va.
0: Un peu enroué, un peu enrhumé, ouh là là.
1: Oui,
0: c'est...
1: Oui.
0: Mais c'est la mode, c'est la mode en ce moment, Linda. Hein. Prenez des vitamines.
1: Oui.
0: Et déjà, fini le dîner?
1: Oui, fini le dîner, de bonne heure, fini le dîner, fini. On écoute la radio. Le lundi et mardi, on écoute la radio.
0: Oui.
1: Hier, l'émission à 11h, c'était bien. J'étais très émue d'entendre la dame qui parlait pour son fils.
0: Oui.
1: Oui, pour son fils.
0: Oui, la dame Sandra de... Oui.
1: Oui.
0: Sandra de Maïbo, on a fait une émission, de effectivement, Maïbo, hier matin. Oui. C'était de 11h à midi avec José Hatchoun.
1: Et le monsieur qui est bien aimable, il est prêt à aider.
0: Oui.
1: Oui. Il y a beaucoup de personnes qui sont dans ce problème-là.
0: Mm-hmm.
1: Mais il y a une porte toujours ouverte.
0: Mm-hmm.
1: Le monsieur a bien. J'ai bien aimé la façon dont le monsieur a parlé hier.
0: Mm-hmm. Ben oui, il y a une solution. Il y a une solution pour sortir de l'enfer de la drogue. D'ailleurs, un peu plus tôt, même avant l'émission, aujourd'hui, il y a une dame qui m'appelle de France, qui a aussi écouté l'émission, et dont le fils est à Maurice. Et d'ailleurs, qui n'arrive pas à sortir de ce calvaire, de ce cauchemar. Donc, on a mis en contact avec notre invité José Hatchoun de l'ONG Anula pour éventuellement trouver une solution et l'aider à s'en sortir.
1: Oui.
0: Donc, heureusement qu'il y a ce genre de personnes justement pour aider. Et ceux qui le font gratuitement.
1: Et en plus, pour la prière aussi, on doit faire beaucoup de prières.
0: Mmh. C'est vrai, Linda, vous avez raison.
1: Que j'aimerais visiter, c'est le Canada. Mon fils est au Canada. Ça fait 4 ans qu'il est au Canada. Tous les ans, il nous invite à venir passer. Mais cette année, vu que j'ai pris ma retraite,
0: oui,
1: je vais partir au Canada pour le visiter.
0: Ah ben oui, on vous le souhaite. Hein, ouais. Et c'est la première fois que vous irez au Canada ou c'est la première fois que vous voyagez aussi?
1: Oui, oui, c'est la première fois. Mon mari est déjà parti 4 fois,
0: mm-hmm,
1: mais moi, c'est la première fois. Vu que j'ai pris ma retraite, mais on n'a pas de trop gros obligations.
0: Mm-hmm.
1: Et tous les enfants sont devenus grands. Maintenant, je peux partir.
0: Mm-hmm.
1: Oui.
0: Très bien, Linda. En tout cas, merci de nous avoir appelés.
1: Merci. J'ai appelé à 9h. C'était la dernière personne. J'ai appelé, mais on n'a pas, j'ai pas reçu. Mais aujourd'hui, j'ai dit à mon fils que je vais téléphoner de bonne heure.
0: Bah oui, il faut appeler de bonne heure, hein, entre 20h30, oui, à partir de 20h30 jusqu'à 21h30. Parce qu'après, c'est la séance chanson d'amour, slow. Tout le monde attend ce moment. Et on a amplement le temps, une heure, de parler du thème et de discuter ensemble.
1: Oui, oui.
0: Et ce soir, vous avez demandé...
1: C'est bien le travail que vous faites. C'est bien le travail que vous faites là, le lundi, le mardi. Je ne rate pas d'écouter l'émission.
0: Merci.
1: Et c'est bien. Et continuez comme ça même. Restez comme vous êtes. Vous parlez bien, comme la dame a dit tout à l'heure. Là. Vous êtes très aimable. Vous avez de la patience pour écouter les gens. Et continuez comme ça même.
0: Ben, vous savez, quand on écoute, ça peut être... n'importe qui que ce soit qui nous appelle, oui, ça peut être quelqu'un de la famille aussi, hein, qu'on a peut-être pas rencontré depuis longtemps, qu'on a...

0: pas retrouvé. Mais quand on écoute une personne, c'est 50% de sa solution trouvée, on va dire. Juste au moment de prêter l'oreille, de s'intéresser à la vie des autres, il faut trouver du temps à le faire. Et voilà, nous sommes tous égaux, comme on dit. Personne n'est plus que l'autre.
1: Oui, j'aime bien la chanson de Mireille Mathieu pour moi. Le texte est bien. Écoutez les paroles. Vous allez dans l'autre émission, vous allez me dire c'était bien.
0: Ben, très bien, on va écouter votre chanson, Apprends-moi, de Mireille Mathieu. Merci de votre appel ce soir, Linda de Rosebel. À bientôt.
1: Merci.
0: À bientôt. Ciao, ciao. Bye bye. Prendre un autre appel toujours sur le 402 80 90. Beaucoup d'appels ce soir. On essaie de prendre le maximum de personnes, mais pour ceux qu'on n'a pas pu prendre pour aujourd'hui, ce n'est que partie remise pour l'émission de lundi, où vous pourrez aussi intervenir dans l'émission. Restez branchés.

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0: À 21h27, dernier appel ce soir avec tous les appels qu'on a reçus et qu'on n'a pas pu prendre. Ouh là là, dommage. Mais ce n'est que partie remise, ce sera pour lundi. Hein. Donc préparez-vous à nous appeler plus tôt. Voilà, en même temps, c'est un entraînement pour ceux qui appellent plus tôt tard. Pouvoir appeler plus tôt, comme ça vous passez plus tôt à l'antenne. Vous pouvez passer les messages, demander vos chansons, réagir par rapport au thème. On va retrouver Prem du côté de Rosebel. Bonsoir Prem.
1: Bonsoir, bonsoir.
0: Qui m'a dit Prem, correct?
1: Tout correct, la pépé, un peu trop trop frais là.
0: Ah.
1: Extra prêt. Je vais mettre 10 tracks shoot. Je vais mettre collant aussi.
0: Ah, on met collant tout?
1: Oui, je vais mettre les gants, la laine de la main. Et que je sais.
0: Ah oui, tout ça, mettre bonnet tout.
1: Elle a couvert, tout ça, elle a qu'à dormir.
0: Bonnet tout, bonnet.
1: Oui, je vais mettre ce bande pour l'eau.
0: Mettre écharpe, tout ça. Là, il y en a
1: qui tirent. Oui, là, la coûte de métier, là, ça pourrait
0: bien. Plus joli écharpe, ça vous tirez là. Normalement, tu peux tirer écharpe Manchester United, là, vous tirez écharpe Liverpool. Et la journée qu'on fait après
1: mais moi, toujours, nous, on nous enseigne aux citizens, nous. Mais bizarre, fait un petit mouvement, bouger ici, là-bas. Mon compteur fait un peu plantation, moi.
0: Oui.
1: Occuper un peu de terrain, un peu planter un peu. Ben, fruit de la passion, moi, planter un peu. Un peu banane, un peu ici, là-bas. Comprends là.
0: D'accord, ben super, ça veut dire, mais c'est bon, voilà, donc à rebonner, hein, l'eau, qu'il est où, allez, ça.
1: Non, non, moi, pas 50 bonnets, là. C'est moi, 4 heures, top, mon lever, moi, de faire méditation, moi. Mon pain, une spiritual garden, un bambou garden. Mon plante 1000 plants bambou là-dedans.
0: Oui.
1: Il y a près de 2 ans pour là, à 7 terrains là, en Paris. Quand matin, moi, là-bas, moi, assisé, il est 4 heures à 5 heures.
0: Oui.
1: Moi, assisé, moi, pour faire mon méditation là-bas.
0: Ben, c'est très bien ça, méditation, yoga,
1: oui,
0: tout ça.
1: Oui, monde, ça.
0: Ben oui, yoga, tout ça, c'est bon pour la
1: oui,
0: santé.
1: Oui, ça même.
0: Ou évite ben maladie, ça, hein, quand
1: ouais.
0: On fait yoga. Pénin
1: stress, pénin
0: non. Pénin stress, non, on y est. Même quand on écoute ça l'émission, là, tout stress sauvé. Tout est là.
1: Oui, oui, ça, nous écoute, nous, ben le poisson. Comment ben là peut vivre. Et vraiment, il y a la nostalgie. Nous pensons comment l'époque avant, là, tout insensé à ce là. Même que le football, même là. Pénin grand pays, pénin petit pays, non, là. Longtemps, quand on est en Brésil, on tremblait. Mais aujourd'hui, tu es pareil, comme on dit, il y a mon tout l'Allemagne, il y a un pays comme ça, il y a un bâti.
0: Oui, oui.
1: Un autre pays, moi, qu'on a juste 5000 habitants, les viages en finale, tout.
0: Cap Vert, sur la banane, puis c'est bien.
1: Ben, c'est bien, tout une sensée, c'est
0: vrai. Tout une sensée, c'est vrai, hein.
1: Oui. À cause de ça, moi, j'ai peiné le grand pays, peiné le petit pays. Et moi, mon père, j'ai eu l'occasion à beaucoup de pays, moi.
0: Oui.
1: Mon à l'Angleterre, mon à l'Inde, mon à Singapour, Bangkok, la région Seychelles, Sud-Afrique. Je voulais un peu, moi, Simon, qui était un peu. C'est mon meilleur, moi, pour conseiller un Simon, moi. Surtout, nous, comme un signaux, moi, je comptais pour moi, meilleur Rodrigue.
0: Oui, c'est bien
1: moi,
0: paisible.
1: Moi, personnellement, 30 fois, moi, je finis à aller, moi.
0: Combien de fois, 30 fois?
1: Ouais, la 31, en septembre, moi, je vais aller en coin de coula.
0: Mais super, ça.
1: Qui vient, moi, baiser où? Parce que, dans juste un seul mois de pension, moi, quand je paye mon avion, rester tout là-bas, il ne coûte pas beaucoup. Mais après... tandis que moi, l'Angleterre, moi, les autres places. Puis j'ai même 50, 100 000 roupies dans mon poche.
0: Mmh.
1: C'est pas pour facile. C'est et quand on a du monde, pas de monter l'avion, jamais. Un paquet, c'est que j'ai un voyage ensemble, moi. M'ont trouvé. Qui... Mais ça m'a trouvé ça facile pour eux. Après ça, qui fait, nous faisons un voyage d'avion, nous faisons sans l'altitude là. L'avion monte dans l'air, nous l'altitude changée. Nos oreilles sont là pas codées. C'est bon pour nous la santé, ça.
0: En altitude.
1: Après ça,
0: mais qui paye
1: pour la case, puisqu'il y a des semaines, 3 semaines.
0: Oui.
1: Et soit le Rodrigue, 3 jours, 4 jours, finir et tourner.
0: Oui, ben, c'est bon, bien gentil ou bien accueilli.
1: Oui, là-bas, on va prendre beaucoup de choses.
0: On va prendre beaucoup
1: de choses. Il y a un pays anti-stress là-bas.
0: Voilà, anti-stress.
1: Personne
0: n'a pris
1: ces bananes.
0: Oui, c'est très cool, comment on disait.
1: Ouais.
0: Hein?
1: Après, il y a encore ça, l'État, comment on dit, pas encore développé là. Ça, l'État naturel là,

0: Poitiers, dis-moi.
1: Alors, cher ami Prem, ce soir, on demande une santé du groupe Latanier, Crapaud Crié. C'est pour qui?
0: Oui. Moi, tu comptes un coup de ça. Un peu de message là-dedans.
1: Oui, pour qui ça n'a sa santé là?
0: Mais tout, man, qui peut écouter nous dans la radio, personne spécial, mais tout. Man, cache tout ça programme là. Man, programme comme ça, nous encourager. À cause de ça, qui ne prend pas, qui m'a fait connaître, qui m'a là, m'a présent aussi. On se pour le programme. Étant un président, un senior citizen,
1: oui.
0: Mon activité comme ça, pour nous, il y a de nous beaucoup de ça.
1: Mm-hmm.
0: Mais à cause de ça, nous encourageons le programme comme ça.
1: D'ailleurs, nous connaissons beaucoup le groupe 3e âge, Carl Rodrigue, de faire le groupe tout.
0: Oui, mais ça, c'est facile.
1: C'est ça, le plus facile, hein, de t'aller en groupe.
0: Ouais. Parce qu'il nous voit beaucoup de bandes à faire difficile.
1: Voilà.
0: Ouais.
1: Ben, bonne soirée à vous.
0: C'est d'ambiance aussi. Oui, t'es un temps voyager, il n'est pas évident. Voici danser, serré, ou les pieds croisés, oui, t'es un temps. Il n'est pas facile.
1: Tandis que là-bas, c'est une étang. C'est
0: une étang.
1: Voilà.
0: Vous pouvez finir de salle.
1: Mais en tout cas, merci de téléphoner, Prem. Bonne soirée.
0: Allez, merci, je vais même continuer mon programme-là. Moi, toujours, même mon papa intervenir, moi, toujours à l'écoute. Hein.
1: Ah, ben merci, ça nous fait nous bien plaisir. À bientôt, ouais. Prem.
0: Et coucou et tout, bande qui peut écouter nous là, hein. Indistinctement, tout en milieu de la radio.
1: D'accord, c'est noté.
0: Allez, bonne nuit.
1: Ciao, bonne nuit. Bye. On écoute Caproquillé avec le groupe Latanier. Juste après la séance, le chanson d'amour, on va d'ailleurs démarrer avec Francis Cabrel à venir. C'est écrit. Capo.

0: Une chanson qui provient de son 7e album studio Sarbacane. Francis Cabrel pour cette chanson, c'est écrit, sorti en 1989.
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À l'île Maurice, il est 21h, passé de 45 minutes. Bah oui, parce que je dis l'île Maurice, pourquoi ? Parce qu'on nous écoute à l'étranger. On salue d'ailleurs Valérie qui nous écoute en France, à Paris. Bah, bonne soirée à vous, hein, Valérie. Merci d'être branché à AML, la radio Nostalgie. Et aussi d'autres amis qui sont aussi à l'étranger, comme Marie-France et Dietrich de l'Allemagne. Alors, Marie-France et Dietrich qui nous disent que pour moi, pour le thème de la soirée, le thème qui est le suivant, d'ailleurs on parle de voyage aujourd'hui, le thème qui est le suivant, alors quel pays auriez-vous rêvé de visiter ? Marie-France qui aimerait bien aller du côté de Lourdes en France, coucou à la famille, et aussi, bah, nous c'est l'Allemagne, hein. Et aussi l'Allemagne malheureusement éliminée hein, de la Coupe du Monde, oulala ça fait mal, hein, j'imagine pour les fans de l'équipe allemande. Et Denise du côté de Camp-Marcelin, bonsoir. Alors, pour moi, c'est la France. J'aimerais bien visiter, aller en France, hein, donc éventuellement. Véronique Véro aussi, bonne soirée. Nicole Ragavadou du côté de Monseigneurine, bonsoir Nicole. Et aussi à Suzy Laurent du côté de Bel Air, moi j'aimerais visiter le Canada. Belle chanson de voyage, voyage, voyage, voyage. Bah oui, c'est le thème, c'est pour ça, hein. Et aussi à Festé Manoué, bonne soirée à vous Festé Manoué. Gilbert Offray Oudoum du côté de Beauvallon, oui, dans le sud de l'île, salut à vous. Marilyn Sophie, bonne soirée. Sunita Gubert aussi, bonne soirée. Et aussi Shirley Sekina, salut.

Salut à tous, moi c'est La Réunion, j'aimerais bien partir. Coucou aussi à Miko, Marie-Noël, Marie-Ange, Margaret, tous les autres amis de la radio. Et aussi Nadège Virasami du côté de Quatre-Bornes. Bonsoir Ashley, alors moi c'est l'Australie et le Canada où j'aimerais bien partir. Gros bisous, merci. Aydin Latreille qui nous dit bonsoir à tous, j'aimerais bien aller visiter l'Italie. Bah oui, l'Italie avec les pizzas, les bonnes pizzas. C'est fait, les pâtes aussi, où j'adore tout ce qui est les pâtes, hein. Les plats italiens, on adore, j'imagine. Allez, on va écouter Chris DeBug, Lady in Red, et on revient avec les autres messages dans quelques instants.

21h52 sur AM la radio Nostalgie, à savoir que demain matin, dans l'émission Point Virgule Thématique de 10h à 10h30 sur RMA, la radio nationale, eh bien, j'aurai le plaisir d'accueillir le directeur de la Water Resources Commission, M. Lomesh Djagou, qui nous parlera de la situation sur les ressources et les fournitures d'eau à Maurice, la situation aussi au niveau des réservoirs à Maurice, donc comment expliquer, hein, comment ça se passe au niveau des coupures régulières dans les différentes régions. Donc le directeur de la Water Resources Commission sera avec nous en studio, hein, sera mon invité demain matin de 10h à 10h30. Donc tout savoir au niveau de la fourniture en eau à Maurice. Et aussi à savoir aussi en même temps les petits coucous par rapport au thème de la soirée. On parle de voyage. Ce soir on salue Micheline Mounien, bonsoir à vous Micheline, bonne soirée. Merci Sébastien Manzema aussi, j'aimerais beaucoup visiter les Seychelles. Ah oui c'est très beau là-bas, hein. Pat et Chantal Cotte aussi, bonne soirée, gros bisous. Fleur des îles, bonne soirée aussi, gros bisous. Marie-Ange Cléopâtre qui nous écoute du côté de Forest Side sous la couette. Ouh là là, j'imagine, hein, parce que là-bas, il fait froid, hein. Et Isabelle Casse du côté de Pointe-Sable, bonsoir à tous. Et bonne soirée à vous et bonne rentrée aussi, merci beaucoup. Sylvia, bon sujet, Valère, bonne soirée. Pour moi, c'est le Canada. Françoise Rousty, bonsoir à vous, Françoise. En même temps, le Canada qualifié pour les huitièmes de finale, hein. Bravo le Canada. Et aussi à Pamela Godet, à bonne soirée. Liliana H aussi, bonne soirée. Françoise Rousty, bonne soirée. Daniela Tanné aussi, gros bisous à l'écoute en ce moment. Nicole Copan-Lebras qui nous écoute du côté de Bambou. Bonsoir à vous, Nicole. Et Nadia Lokwang aussi, moi j'aimerais bien visiter la France. Et aussi à Minakshi Benimadou, bonsoir à vous. Et Charlie Brun aussi, bonne soirée. On va écouter Céline Dion, d'amour et d'amitié, pour la séquence chanson d'amour. Restez branchés.

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1: 21h57, en tout cas ce soir, merci, un record au niveau des appels. Hein. On en a eu tellement. Et d'ailleurs, le thème aujourd'hui, quel pays auriez-vous rêvé de visiter? Et merci à Marie-Noël, Margaret, Marie-Noël de Vacquois, Jennifer, Linda de Rosebel, Prem de Rosebel. On a eu encore beaucoup d'appels qu'on n'a pas pu prendre ce soir, mais ce n'est que partie remise. On va se retrouver lundi prochain, hein, donc pour une autre édition de ces soirées-là, le mardi prochain aussi. Mais demain matin sur RM1, hein, 10h à 10h30, et aussi vendredi sur AM1 pour vos problèmes et vos doléances et trouver des solutions à vos problèmes. Donc ce sera entre 11h et midi. Prenez bien soin de vous, bonne nuit, douce nuit, faites de beaux rêves et aussi propagez l'amour autour de vous. C'est tout ce qu'on souhaite. Prenez bien soin de vous et des autres. On termine avec les 10 commandements et l'envie d'aimer. Gros bisous, à demain. Ciao, ciao.

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